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1: Et c'est parti pour un nouveau classement dimanche matin. Il est 7h, nous sommes le 4 octobre et on démarre avec la numéro 1 de la semaine dernière. C'est Manon Lisa. Est-ce qu'elle le sera encore aujourd'hui? Bah, réponse un tout petit peu avant 9h dans le Top France sur Europe 2.

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1: C'est dimanche matin, nous sommes le 4 octobre. Merci d'avoir choisi Europe 2. On se réveille ensemble avec les 30 titres pop francophones du moment. On va croiser Marine aux alentours de 7h15. Marine qui était dans nos studios il y a quelques jours pour le Pop-Up Stars Europe 2. C'était avec Christophe Marceau, c'était vachement cool. Vous avez tout ça à retrouver sur europe2.fr et sur l'application Europe 2. Je vous conseille de faire la petite mise à jour si ça se fait pas automatiquement sur votre téléphone. Petite surprise pour vous. Voilà, Marine dans un instant, les 27e du Top France. Elle arrive après Hélène Cio ce matin sur Europe 2.
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1: Ça va ? Dimanche matin, vous avez choisi de vous réveiller avec Europe 2 et ça c'est cool, comme ça on démarre la journée ensemble avec le Top France. Tiens, vous qui n'habitez pas à Paris, vous avez de la chance. Vous n'êtes pas obligé de vous taper les gens de la Fashion Week, là, ils ont bloqué toutes les rues à côté de chez moi, etc. pour voir des gens habillés. Tu te dis, ah c'est ça la mode ? Bon bah finalement je suis content avec mon jean t-shirt, hein, tout va bien. Elle était à la Fashion Week justement, elle a défilé, Elena arrive. Elle est 22e du Top France Europe 2, on va la croiser Elena dans un instant. Il y aura aussi Marguerite et puis Angèle avec Justice sur Europe 2.
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tous les soirs, entre 18h et 21h, vous avez rendez-vous avec Christophe Marceau et le Pop-Up Stars peut tomber à n'importe quel moment dans l'émission. La prochaine à passer dans le Pop-Up Stars Europe 2, ça sera Charlotte Cardin. Voilà, pour ne rien louper, vous savez où rester. Europe 2, Charlotte Cardin arrive après Kyo.

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1: Le dimanche matin sur Europe 2, on est à la cool, on profite du week-end, on prend le temps de bien commencer la journée avec les 30 titres pop francophones du moment. Louisa et Sébastien Tellier arrivent dans le top France Europe 2 après Sean Paul et Zao.

Europe 2, c'est un petit peu dur ce matin là. Là, je vous explique, j'ai un pote à moi qui m'a appelé hier, dernière minute, qui m'a dit: tiens mec, on a improvisé une petite soirée, passe. Je lui dis: bah gars, je me lève tôt, c'est pas possible. Il me dit: ah mais viens une demi-heure quand même et tout. Je rentre à 3h30, je n'ai aucune volonté. Voici Teddy Bear, Julien Lib et Marine dans le Top France sur Europe 2.

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1: Enchanté, moi c'est Nico Boileau, je suis très content de me réveiller avec vous en ce dimanche matin avec plein de tubes de fou à écouter dans le Top France sur Europe 2. C'est les 30 titres pop francophones du moment, hein, ceux qu'on kiffe le plus. Il y a Angèle qui arrive dans un instant avec Une seule vie, c'est son dernier single. Dernier single avant la sortie de son nouvel album dans 12 jours maintenant, ce sera le 16 octobre. Angèle arrive, This Is avec Théodora aussi et puis Tibbs sur Europe 2.
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0: Ah, l'heure est grave. Façon de parler, hein. Je dis ça parce que Jérémy Frérot est sorti du podium. Du podium du Top France Europe 2, alors que pendant des semaines et des semaines, il était numéro 1. Bah là, il se retrouve 5e. Jérémy Frérot arrive dans un instant. Vianney qui se rapproche du podium pour le coup, qui est 4e avec d'or et d'étain. Et puis on découvrira après qui seront les 3 premiers du Top France Europe 2 cette semaine. Et il y a des surprises.
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Bonjour, c'est Europe 2, c'est dimanche matin. Dans un instant, on saura qui est numéro 1 du Top France Europe 2. La semaine dernière, c'était Manon Lisa. Elle ne le sera plus puisqu'elle est numéro 3. On a aussi une nouvelle numéro 2. Bon, plein de choses qui changent cette semaine. Ça arrive juste après Mika sur Europe 2.

2, je me rappelle très bien quand ce morceau est sorti, on vous l'a fait découvrir ici dans le Top France. Et je vous avais dit, attends, ça finira numéro 1 du Top France Europe 2 un jour. Ce jour est venu. Tove Lo et Stromae, nos nouveaux numéro 1 de la semaine.

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1: Un dimanche matin, avec Europe 2, dans ma voiturette. Bon, pas prêt de sortir une chanson, je vais me contenter de vous passer celle de ceux qui ont du talent. Katsai par exemple, le girls band qui cartonne, que vous avez découvert chez nous sur Europe 2. Elles arrivent, les filles de Katsai, après David Guetta et Teddy Swims. Il est 9h, bonjour, c'est Europe 2.

0: Bientôt 9h10 sur Europe 2, c'est dimanche. On se mettrait pas un petit chausson aux pommes, là? Non, attends, j'ai mieux. On se défoncerait pas le petit-déj de l'hôtel? Oh là là, ça c'est ma passion. Hein. Bon, à 12 euros le petit-déj en moyenne, t'en laisses pas une miette, hein, t'as compris. La playlist Pop Europe 2 pour vous réveiller, c'est moins cher, ça fait pas grossir et c'est kiffant. Trois bonnes raisons de rester avec nous. Voilà venir Ariana Grande, Katy Perry et Tame Impala sur Europe 2.
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1: Le week-end c'est bien, avec Europe 2 c'est encore mieux. Notre petit secret, c'est la playlist Pop Europe 2. On la continue ensemble avec Ray, Jérémy Frérot et Amy McDonald.

2, je vous présente Ash. C'est une américaine, elle est née en 93. Elle a appris le piano et le chant à 8 ans. Après, elle a étudié dans une grande école de musique aux États-Unis qui s'appelle Berklee. Et puis, elle a fait pas mal d'albums. Là, elle arrive en Europe avec ce morceau que vous découvrez sur Europe 2. Ash, Stop the Wheeling. C'est nouveau, c'est pop. C'est sur Europe 2.

0: 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Puis juste avant, on se fera plaisir avec Lizzo et Manon Lisa dans la playlist pop Europe 2 de ce dimanche matin.
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0: Notre plus gros point de stress, enfin un de nos plus gros points de stress, c'est quand même l'argent. Évidemment, quand on n'en a pas, on stresse. Quand on en a, ça va beaucoup mieux. 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Et Alex Warren. 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Et puis là, c'est le nouveau Summer.

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Bonjour, c'est Europe 2, nous sommes dimanche. Elle s'est fait une nouvelle coupe de cheveux. Je vous parle d'Angèle. C'est marrant parce que sa coupe, c'est court devant et long derrière. Ça lui va trop bien. Vous pouvez aller voir ça sur sa page Instagram. Bon, ça lui va bien parce que c'est Angèle. Hein. Ma chérie, elle m'a dit qu'elle voulait faire la même chose. Je lui ai dit qu'elle ressemblerait plus à une poule d'ornement qu'à Angèle. Ouais, je vais vous dire quelque chose. J'ai très bien dormi sur mon canapé. Très confortable. Encore une occasion manquée de fermer ma gueule. Hein. La voilà, Angèle dans la playlist Pop Europe 2. Elle sera suivie de très près par Olivier Rodrigo.

Europe 2, qu'est-ce qu'on fait à cette heure-là un dimanche matin? Ah, et je vous imagine revenir du marché, vous êtes dans la voiture, vous avez pris le petit poulet rôti, tu sais, au mec là qui l'a fait, ça sent trop bon, tu l'as dans le petit sac avec le jus à l'intérieur, les petites patates, oh là là. Bah voilà, c'est ça un dimanche réussi. Voilà, The Weeknd et Estelle dans la

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Bonjour tout le monde. Comment mieux démarrer cette fin de matinée ensemble? Bonjour, je m'appelle Christophe Marceau, je me présente quand même. Qu'avec Bruno Mars, qu'on écoute maintenant On My Soul sur Europe 2. The Calling juste après. Et le nouveau Miley, attention, triple mix pop.

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0: Riley Best Persuades à l'instant avec Europe 2, c'est l'un des trois titres qu'il faut repérer dans la programmation d'Europe 2 et surtout bien surveiller pour gagner 30 000 euros avec le triple mix pop dès que vous entendez. Alors Best Persuades comme là, Miley, suivi de Léman et puis d'Alex Warren aussi avec Emerald Haze. 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On va revenir là dans quelques instants avec la playlist Pop Europe 2 avec attention du beau monde, hein. On aura notamment là dans quelques minutes UGD Solto et puis Frérot de la Vega.
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Je vous souhaite de passer un bon week-end avec Europe 2 dans toute la France, où que vous soyez et quoi que vous fassiez. Tiens, bon courage au passage à toutes les personnes qui bossent en ce moment, samedi, dimanche. Hein. Bon courage à vous, on est de tout cœur avec vous. Avec ce bonus pop Europe 2, mais quel classique de dingue. Est-ce que tout le monde se rappelle du clip avec ces morts vivants là qui arrivaient dans la rue? Voici Thriller, Michael Jackson avec Europe 2.

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C'est la playlist Pop Europe 2 pendant 30 minutes, non-stop, avec cette pure merveille là maintenant en nouveauté. Voici le nouveau Taylor Swift, déjà sur Europe 2 avec Patient Zero. Elle parle de son expérience de la vie, de ses amours, juste après c'est Lady Gaga qui arrive.

Merci de passer votre week-end avec Europe 2. Où que vous soyez et quoi que vous fassiez, comme je dis à chaque fois, dites-nous d'ailleurs où vous êtes. Est-ce que vous faites là en ce moment? Est-ce que vous bossez? Est-ce que vous êtes tranquille en week-end, en famille, entre amis? Est-ce que vous êtes parti passer le week-end loin de la maison, histoire de breaker un petit peu de la semaine là qui s'est écoulée? Dites-nous via les réseaux sociaux. On s'écoute maintenant Ariana Grande. Juste après, j'ai Elena pour vous avec Mauvais Garçon. Et puis on aura tout à l'heure Eve avec Who's That Girl. Ça sent le bonus pop Europe 2, ça. Ah ouais, ça sent un plané d'ailleurs. Hein.

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0: Une personne avertie en vaut deux, hein. Ah oui, c'est ce que je vous avais dit, hein. Bonus Pop Europe 2 avec à l'instant Eve. On fait un clin d'œil à Solène qui est à Rouen. On fait aussi un clin d'œil à Yvan qui est à Rennes. Et puis à Michael qui est à Paris. Pour tout le monde, playlist Pop Europe 2 qui revient avec Martin Garrix, Ed Sheeran et Lucas Graham dans quelques instants. 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

Alors, enfin, clin d'œil à Mario qui bosse là en ce moment et qui écoute Europe 2 et qui dit que la programmation est vraiment fabuleuse en ce moment. C'est gentil, merci Mario. Voici Imagine Dragons avant de retrouver Eva et Justin Timberlake.

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Teddy Swims là maintenant dans la playlist Pop Europe 2 pour vous.

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0: Le week-end, c'est aussi sur Europe 2 que ça se passe. Bienvenue, c'est la playlist Pop Europe 2 avec là tout à l'heure The Fray avec Another. Et puis juste avant, Le Petit Pêcheur raconté par Manon Lisa. C'est sur Europe 2, bien sûr.
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0: Europe 2. Si vous n'avez pas encore entendu parler du triple mix pop, eh bien justement, petite piqûre de rappel pour certains, et puis pour d'autres, je vais vous dire ce que c'est, je vais vous apprendre ce que c'est. En tous les cas, sachez qu'au bout, il y a 30 000 euros à gagner en ce moment là sur Europe 2. A tout de suite avec la playlist Pop Europe 2. Offenbach et Star Sailor.
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Ah, c'est une pure merveille. Ça aussi, hein. Alex Warren, Emerald Eyes. Ça, c'est Miley, hein. Best Persuades. Élément, une belle nouveauté française. Avec Aime-moi encore. Et c'est donc le triple mix pop Europe 2 à reconnaître dans la programmation de la radio. Alors peu importe l'ordre, il faut entendre les trois juste à la suite et envoyer dans ce cas-là le mot pop par SMS au 7-12-13 pour repartir avec la somme de 30 000 euros et enfin vendre votre vieille voiture et acheter une voiture électrique pour arrêter de payer l'essence trop cher. Bonus pop Europe 2 là maintenant, voici Brandy et Monica.

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C'est le son des clubs, même le week-end, même le dimanche après-midi avec Europe 2. Et mais là, on va se poser tranquille avec Jason Mraz, avec aussi Jérémy Frérot, Rihanna dans la playlist Pop Europe 2 et certainement un, deux, peut-être trois titres du triple mix.

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Est-ce que ce ne serait pas le Emerald Eyes d'Alex Warren là, qui démarre avec Europe 2? Eh ben si, j'ai décidé de vous le mettre là dans la playlist Pop Europe 2 là, pour ce dimanche après-midi. Si derrière, vous entendez l'aimant Aime-moi encore et puis Miley avec Best Persuades, envoyez Pop par SMS au 7 12 13 pour gagner 30 000 euros.

Europe 2, enfin, un clin d'œil à Jérémy qui est à Marseille, qui a eu une semaine un petit peu compliquée avec tous les blocages qu'il y a eu un peu partout en France autour des lycées. Il bosse dans la sécurité. Là, aujourd'hui, c'est repos pour lui. Il a bien raison. Et ben, repos avec Tovelo, Stromae, David Guetta.

0: Scott, Asafa Vidane aussi, bon, mortel. Et puis Charlotte Cardin, The Way We Touch, un titre qui a cartonné là ces derniers mois et ces dernières semaines. Bah, tout ça, c'est dans la playlist Pop Europe 2 pour votre week-end, avec le sourire, bien sûr.
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Je vous souhaite de passer un bon week-end avec Europe 2, Christophe Marceau, avec une grande amoureuse de l'amour, là maintenant. C'est marrant d'être amoureux de l'amour, mais elle aime profondément ça, elle en parle dans toutes ses chansons. Et puis elle résume vraiment bien toutes les situations. Big love pour Charlotte Cardin qu'on écoute maintenant, The Way We Touch Europe 2.

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Allez, merci de passer votre après-midi avec Europe 2 dans toutes les régions de France. On va faire un petit tour du côté de Lille. On fait un gros bisou à la petite Sacha. Elle est hospitalisée en ce moment et elle me dit qu'elle a la télévision ou bien la radio pour s'échapper, pour s'évader un petit peu et puis sortir de sa chambre d'hôpital. Eh ben, je te fais des gros bisous. Sacha, Alex Warren, là maintenant, là pour toi. Fever Dream, Rag & Bone Man et tout à l'heure à 15h, Bormine.

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1: Souvent le dimanche, c'est journée ménage, genre machine à laver, du repassage et tout ça. Vous aimeriez bien vous acheter un nouvel aspirateur, un robot aspirateur, enfin plein de choses, une nouvelle machine à laver, un nouveau lave-vaisselle. 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Faut repérer Maïlé. Enchaîné à l'aimant. Et à Alex Warren. Les trois dans n'importe quel ordre. Faut juste que ça s'enchaîne. Quand c'est le cas, vous envoyez pop par SMS POP au 7 12 13 et on jouera pour 30 000 euros. Voilà Adela sur Orbe.

Europe 2 Pop Radio, il y a deux écoles, ceux qui ont hâte d'arriver à l'automne. Moi j'aime bien quand il commence à faire un petit peu froid, les jours sont plus courts, je sais c'est bizarre. Il y en a d'autres qui aiment bien le soleil, si c'est votre cas, profitez-en bien aujourd'hui, puisque a priori c'est le dernier jour de soleil, ensuite on rentre vraiment dans l'automne. Lady Gaga, Abracadabra et Bruno Mars sur Europe 2 Pop Radio.

0: Ça y est, le repas de famille est terminé. Vous êtes dans la voiture, vous rêvez d'une bonne sieste là sur le canapé. On fait la route ensemble avec Linkin Park qui est pas loin, Martin Garrix et Ed Sheeran aussi sur Europe 2 Pop Radio, et on vous prépare des trucs de zinzin dans les prochains jours. Si, vraiment, écoutez.
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chose pour Halloween. C'est vrai que ça se fait beaucoup aux États-Unis. Vous savez, tous les Américains, ils décorent leur maison en mode maison hantée. Ça se fait moins en France. Rosaline, Snap dans un instant. Voilà, Teddy Swims d'abord. C'est la playlist Pop Europe 2 pendant 30 minutes non-stop.

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0: Europe 2 Pop Radio, c'est pas terrible les entrées au cinéma en ce moment. Bon, en même temps, il fait encore un petit peu beau. Ça va venir plus tard et puis il n'y a pas grand-chose non plus à voir. En revanche, notez-le, c'est le 25 novembre la sortie du film Mon beau-père, ma belle-fille et moi, avec notamment Ariana Grande. On va écouter Ariana Grande dans un instant sur Europe 2, son dernier morceau, Indochine et Offenbach aussi, Europe 2.
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1: Profitez bien de ce dimanche, c'est la playlist Pop Europe 2 pendant 30 minutes non-stop. C'est Quentin avec Ed Sheeran là qui est pas loin. Voilà d'abord Ugel qui pour le coup lui est reparti très loin. Il a passé juste 2 jours en France, 2 jours à Paris et est reparti à Miami où il fait bien beau en ce moment, comme d'hab. Voilà Ugel sur Europe 2.

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1: Les vacances de la Toussaint arrivent dans 15 jours et si vous aussi vous preniez des vacances, ça pourrait être une bonne idée, notamment si vous n'aimez pas l'automne, bah hop, vous repartez loin au soleil pour bronzer un petit peu. 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Voilà, Tame Impala sur Europe 2.

week-end, on va se marrer avec Koé. 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Dans un instant, on va parler d'une histoire de loto. Il y a un gars qui a gagné le jackpot, mais il s'attendait pas du tout, mais alors pas du tout, à ce qu'elle est lui arrivée. C'est comme si on avait gagné vendredi à l'Euromillion, mais que ça s'était pas bien passé. Ouais. Cyril Hanouna et Michel Marie viennent nous raconter ça chez Koé après Manon Lisa sur Europe 2. C'est l'histoire d'un petit...

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1: Il remporte 233 millions d'euros au loto, mais il oublie que même séparé ne veut pas dire divorcé.
2: Eh oui. Tant qu'il n'a pas signé.
1: Tant qu'il n'a pas signé, et il l'a dit. Et en fait, ça s'est su. Sa femme lui réclame la moitié de la somme.
2: Et s'il ne le dit pas et qu'elle l'apprend même 2 ans après, une fois qu'ils ont divorcé.
1: En fait, c'est quand il a touché l'argent.
3: Ouais, je pense qu'il a.
1: C'est pas le ticket gagnant.
4: Il peut faire attendre.
2: Mais 10 ans après, elle aurait pu lui reprendre la même chose.
1: C'est un an. Pour le ticket. Donc moi j'aurais été lui.
4: J'aurais attendu.
1: Mon amour, qu'est-ce que tu veux? La maison?
5: Oui.
1: Oui.
2: Oui. Allez, signe.
4: Bonjour, j'ai gagné.
1: Mais bien sûr. Mais c'est ce qu'il aurait dû faire, ce bébé.
2: Ouais, mais si elle arrive à trouver que la date à laquelle il a gagné, bah ils étaient encore.
4: Non, c'est quand il touche l'argent, il dit.
1: Non, parce que la date.
2: T'as l'air bien au courant.
1: Parce que la date.
6: T'as divorcé, toi?
1: Parce que pour lui réclamer le gain, il aurait fallu qu'elle ait joué avec lui.
2: À ce moment-là, il peut le dire là maintenant.
3: Mais non, parce que le partage des biens, justement, oui. T'achètes une maison. Si toi, tu achètes une maison et que vous divorcez, tu.
1: C'est vrai, ils étaient en communauté.
3: Et oui, en communauté.
1: En communauté, c'est mort.
6: Il baisait.
1: Pour la peine, deux professionnels vont en parler. On a Cyril Hanouna et Michel Marie qui ont décidé de faire un dossier là-dessus. Salut.
6: Bonjour les chéris, bonjour mon Cyril. Comment ça va, mes merveilles?
1: J'ai fait le score hier, bravo.
6: Ah oui, on cartonne.
1: Quelle belle audience.
6: Et je vous adore, je vous le dis.
2: Tu nous écoutes, tu nous l'as dit en tout cas.
6: Mais je vous écoute tous les matins.
2: C'est pas ta radio pourtant.
6: Mais hier, je vous ai dit, je vous ai appelé en direct, je suis là. Je vous écoute tous les matins parce que tu es les autres. Bon, les chéris, affaire complètement ouf. Coé vient d'en parler, il remporte 223 millions d'euros et son ex lui réclame la moitié. Michel Marie, vous avez enquêté sur ce fameux gagnant.
7: Ouais, Cyril, j'ai passé 3 jours sur cette affaire depuis qu'il a gagné 233 millions d'euros. 23 avec son ex lui réclame la moitié. L'homme a complètement disparu. Il a quitté son appartement à 6h12 avec 2 sacs, une casquette et un poulet rôti. Depuis, il change de ville tous les jours.
6: Ah oui, est-ce qu'il se cache vraiment, mon Michel?
7: Oui, alors il serait devenu paranoïaque. Ouais. Bon, il a tellement peur que son ex revienne pour lui demander de l'argent qu'il est parti vivre déguisé en loup dans les Ardennes pour passer inaperçu. Il se déguiserait en chanteur de tragédie pour pas être embêté, car bon, personne fait chier tragédie, personne n'en mange jamais,
6: est-ce que vous avez retrouvé sa trace?
7: Oui, alors je l'ai retrouvé, c'est pas plus tard que dimanche soir, il était devant le film érotique, je cite, le jacuzzi du plaisir
1: sur ses stars.
7: Diffusé sur ses stars.
6: Et j'embrasse les copains de ces stars. Bravo les chéris. C'est ouf. Ça
1: les douaniers, on les embrasse.
6: Ah ouais, on les embrasse.
1: On devrait faire pareil.
6: Barthé chez Quotidien pour faire de l'audience. Mais bon, lui, son jacuzzi, il n'y a pas de bulle tellement il se fait chier. Bon, du coup, il est devenu quoi, le film de Stéphane?
7: Il y avait tellement de monde qui regardait ce film, qui se noyait dans la masse et que personne ne l'a reconnu. Il aurait même dit, je cite, si j'avais su avant que ces stars diffusaient des films de boules le soir, je ne me serais jamais marié. Bon, a-t-il raison, Cyril? Et la question qu'on se pose à ce jour.
6: Et aujourd'hui, il est où ce monsieur?
7: Alors, d'après mes informations, il attend dans les locaux de ses stars pour avoir le prochain film. Il aurait adoré la fin. Voilà.
6: Eh bien, on l'embrasse.
1: Merci,
6: mon Michel. Merci, mon Michemouche. Pas de soucis, Michel. Ouais. Tout de suite sur W9, le classement des good clubs électroniques préférés des Français. Vous faites pas chier, c'est Jean-Jacques Goldman qui est premier devant le Ragnarok et le goût grenade tropicale. Bisous, les chéris.
1: Bonne journée. Merci, Cyril.
6: Bisous, mon chéri.
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Alors, le top de Stouff arrive chez Koé. On va parler des trucs à ne pas faire pendant un mariage. Bloquer la circulation avec un cortège de voitures, par exemple, c'est une bonne idée. Ça arrive juste après BYNOW sur Europe 2.

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2: Stouf, oui. Bientôt, donc, je me marie. Vous le savez, enfin, dans un an, on a le temps, hein, d'ici là. Voici les choses à éviter pendant un mariage. Pour tous ceux et toutes celles qui vont se marier, prenez des notes.
3: Tout à fait. On va commencer par faire un discours beaucoup trop long, gênant, avec des histoires trop personnelles ou des dossiers que personne n'avait demandé et ne comprend. C'est trop private.
4: C'est exactement ça. Les private,
3: c'est trop long.
2: Il y a notre community manager qui est là. Si, alors Bordas, alors ton mariage était exceptionnel. Prends le micro. Ton mariage était exceptionnel.
3: Exceptionnel.
2: T'as fait un truc super. T'as choisi un beau lieu. Mais les discours.
5: J'ai pas fait de discours long.
2: Non, mais tes copains.
4: Pas toi.
2: Tes copains.
4: Ah,
2: de la classe de CM2. De... Ah, souviens-toi, Guillaume, avec Madame Bedel, on s'en branle.
5: Ouais. Mais attends.
2: On n'était pas là.
5: Qu'est-ce que j'y peux, moi? Tu vois? J'y peux rien.
2: Bah, elle l'a fait en pensant à toi.
4: Ça se drive.
2: Tu leur dis. Tu sais quoi? Moi, je ferais comme dans l'émission, le jour de mon mariage, je dirais, montrez les textes, les gars. je relis, hein, ça. Et puis, je serais là, je ferais trop long.
5: Depuis tout à l'heure, quand elle tue la séquence, elle me regarde à chaque fois qu'elle dit, tout à l'heure, on fera le top.
2: Tiens, reste là, on va peut-être parler de toi.
3: Non, dans la même veine, c'est aussi le meilleur ami qui fait un diapo de 30 minutes, qui prend l'intégralité des invités en otage avec des photos de la personne, la mariée.
4: Des photos de toi, gamin.
3: Tout nu dans la baignoire.
4: Tout nu avec la cousine dans la baignoire quand t'as 8 ans, tu sais. En train de lui faire un bisou.
3: Non,
5: avec
3: pas.
5: Les commentaires. Oh, j'étais tout fou.
6: Regardez, il avait déjà une petite zizi.
3: Autre chose à ne pas faire pendant un mariage, c'est boire trop vite dès le début au vin d'honneur.
5: Alors ça, je suis pas d'accord.
3: Il y en a qui vont trop vite dès le début, faut pas le problème
2: du vin d'honneur, c'est quand il fait chaud et qu'on sert un truc champagne frais ou du cocktail, c'est le piège. Il faut tenir.
3: Autre chose à ne pas faire aussi pendant un mariage, c'est crier « je m'oppose » pendant la cérémonie, juste pour voir la tête des mariés.
4: Même moi, en tant que tonton cornichon, je ne le fais pas, ça.
2: Ça n'existe pas chez nous.
5: Mais ils ne le disent pas maintenant.
2: Mais non, c'est très américain. Si la personne quelqu'un s'oppose ou se taise à jamais, c'est aux États-Unis, c'est pas chez nous.
3: Mais ça pourrait être drôle quand même. Il y a aussi créer des embrouilles avec un ex, un membre de la famille ou un autre invité. C'est pas le jour, en fait. On fait pas d'embrouilles.
4: Il y a souvent des embrouilles.
3: C'est pour ça, on n'en parle pas. Vous gardez ça pour vous et vous réglerez ça beaucoup plus tard.
2: Souvent des embrouilles quand il y a des familles divorcées et qu'il y a le grand tonton qui une fois a dit un message à un autre qui est à l'autre bout de la salle et il se retrouve et qu'est-ce que t'as dit à 25 ans
5: c'est celui qui a bu trop vite généralement au vin d'honneur.
3: On l'oublie, il faut pas venir dessus.
5: Faut oublier.
4: T'as sans ta femme, j'ai jamais pu la virer.
5: Ça va, tu mets pas ta
2: tête là. Ta femme vient au coltrac, elle va passer de chèque.
3: Coé, tu me diras autre chose à ne pas faire pendant un mariage, c'est éviter les danses ridicules, les gros clichés. Peut-être Madison, la chenille.
4: Parce qu'il y a des institutions.
2: Je pense que le Madison, tu ne peux pas y échapper. Je pense que la queue leu-leu, je me suis longtemps posé la question.
5: La chenille.
2: Une chenille. Une chenille. Alors,
4: parce que tu veux me dire qu'à votre mariage avec Nathalie, on fera la chenille.
2: Oui. Est-ce que tu veux que je te dise un truc? S'il y a une chenille trop tôt, c'est ridicule. S'il n'y en a pas du tout, c'est déceptif.
4: Ouais. Ah ouais.
5: Faut la faire au bon moment.
4: Elle est au courant, Nat, de ça?
2: Mais en parler.
3: Il y a discussion
5: au moment de l'échange des alliances.
3: Et on va terminer à ne pas faire pendant un mariage, c'est éviter de laisser les amis chanter une chanson tous ensemble.
4: Il n'y a que
3: Sylvie qui a le micro, les autres derrière.
2: Hors de question.
3: En plus. Personne chante en même temps.
2: La Sylvie, avec ses trois copines, elle avait ça à foutre d'apprendre quatre lignes. Elle arrive avec son papier. Elle te fait le coup de. J'ai pas mes lunettes. Allez, les filles, on y va.
5: C'est

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Dimanche soir, avec Europe 2, il est l'heure de se poser la question, qu'est-ce qu'on mange ce soir? Chloé va peut-être vous aider grâce au classement du Uber Eats Machine. C'est nos plats préférés en chanson à découvrir dans un instant après Alex Warren. Chloé sur Europe 2, l'after.

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2: À la 14e place, Uber Eats Machine cette semaine. Il n'est pas souvent dans le classement, on en parle souvent. Stouffle adore sur les pizzas, c'est toujours très étrange. L'ananas.

J'adore cette chanson. 7e place cette semaine du Uber Eats Machine. Ce que vous avez le plus commandé chez vous, elle est présente. Avec les terrains d'Irae, pourtant nous sommes dans l'automne, c'est la Côte de Porc.

0: sur une très très belle reprise de la sonata numéro 11 de Mozart. Elles sont de retour et les enfants les adorent le mercredi, mais aussi les parents qui tapent dans le pot. 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
2: Heureusement qu'on n'a pas de SACEM parce qu'ils n'auront pas compris, ils n'auraient pas compris les gars.
3: J'aurais fait la deuxième avec des bananes.
0: Il faut. Vraiment, il faut qu'on vous montre la vidéo où on s'est mis à rechercher cette chanson. On savait plus si c'était Mozart ou Vivaldi. On va vous la montrer, la vidéo de deux vieux dans le bureau en train de parler à l'intelligence artificielle. C'est grand moment. Troisième place. On ne pensait pas le voir là. Et pourtant, il est bien présent.
4: Le chou.

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3: Bientôt 6h30 sur Europe 2. On finit le week-end avec Koé. Et c'est parfait pour pas penser à la reprise demain en fait. Justement, dans un instant, histoire rigolote d'un mec qui a battu un record de fou. Il a fait pendant 7 jours consécutifs un truc. Mais quoi ? Réponse après Julien Doré chez Koé sur Europe 2.

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1: Un homme a dansé plus de 7 jours sans s'arrêter. Info rigolote du matin pour penser à autre chose. Benjamin Daniel Gabriel, de son nom de scène Ben Dancer, a dansé 176 heures, 52 minutes, 59 secondes. De le dire, je suis déjà fatigué.
2: Ah, techniquement, c'est compliqué. Sans
1: pour, battre le record du monde.
3: C'est chaud.
1: C'est un truc de fou. Comment tu peux tenir? Il a eu le droit de dormir? Il a eu le droit de faire?
2: Bah non, je pense pas.
4: Ah non, je pense que c'est non-stop.
1: Les gars, tu peux pas.
2: C'est obligé. Tu peux pas dormir pendant 7 jours.
1: Tu deviens fou,
5: il
1: je pense.
5: Est superflu, le gars.
1: Je pense qu'au bout du 3e jour, ton cerveau, il.
6: Ouais, je pense que tu meurs.
1: T'as des hallucinations, tu parles à la poignée de porte, je pense que non.
6: Je pense pas, hein.
1: Il faudra vérifier ce qu'il a fait. Vous n'avez pas. Alors évidemment, Piet n'avait pas à pousser jusqu'au bout.
4: C'est moi, mais bon après.
1: Je pense qu'honnêtement, ici, il y avait des pauses officielles.
6: Ah bon. C'est quand même Piet, t'aurais pu vérifier.
1: Mais Piet, t'aurais pu vérifier parce que Corentin, il n'avait pas le temps. Alors toi, on reprend tout à l'heure, depuis tout à l'heure, je te vois regarder alors qu'il y a des lycées qui tremblent, des vidéos de chats qui jouent du banjo.
4: Ouais. Non. Voilà, épuisé après plus de 7 jours de danse sans s'arrêter, ou presque, pour établir un nouveau.
5: Ou presque. Il
2: ne pouvait dormir que 8 heures par nuit.
1: Le pipi, le caca et un petit dodo de 2 heures, mais c'est obligé qu'il ait dormi. C'est pas
6: humain. Je crois que c'est pas possible d'une semaine sans dormir. Je pense
1: il est
6: pas
1: en train
6: possible.
1: De regarder. Attends,
6: je pense.
4: Il met pas. Il met pas. Dormi et tout.
1: Bon, écoutez, on l'a ou pas?
2: Oui, il est avec nous. On va lui demander.
4: Bonjour, monsieur.
7: Ah putain, la fille.
2: Il est soufflé.
7: Ah putain. Ah, il est souffle bloqué.
4: Ouais, bah oui.
7: Ah, stacatacatacatacala. Danza.
4: Ah, non, ça va bien.
7: Ah, ça y est, les bonos.
4: Ah, oui, vous êtes fatigué. Presque 177 heures de danse, ça fait beaucoup quand même.
2: Il faut répondre à la question.
4: Ça fait beaucoup, 177 heures de danse, non?
7: Ça fait énorme, si, mais mi gusto mucho la danse.
4: Ouais, bah oui.
7: J'aime beaucoup la danse.
2: On a compris.
4: Ça va être long. Et pourquoi vouloir battre ce record du monde?
7: Parce que je suis amoureux de la danse. Ouais. Si j'aime le cha-cha.
4: Ouais.
2: Le cha-cha.
7: J'aime ça, j'aime le flamenco. Flamenco,
4: okay.
7: Y amo le mambo.
4: Ah,
7: ah
4: le mambo.
7: Sí, mambo, sí, hombre, para tapando la. Salsa. Rien à voir avec le mambo.
2: Ah bon?
7: Qui parle de là,
2: ouais.
7: Qui remonte et qui fait. Mambo.
2: Ah,
7: okay,
2: ouais,
7: rien à voir.
2: C'est flagrant.
7: Regardez la différence. Ça parle du pubis.
4: Ouais.
7: Ça monte.
4: Ouais.
7: Allez, vous voulez salsa ou mambo?
4: Mambo.
7: Allez, ça sale, ça parle du pubis, ça remonte. Ouais. Mambo.
4: C'est bouché. Ah, alors ouais.
2: Je peux revoir la salsa?
7: Oui. Ça parle du pubis, mais un peu plus bas.
2: D'accord.
7: Et là, récemment, ils avaient.
4: Salsa.
2: Ah ouais, c'est
7: vrai. J'aime les modern jazz, j'aime surtout j'aime salsa.
4: Donc normalement, vous allez avoir le record du monde là.
7: J'espère, normalement, oui. 7 jours de salsa non-stop, ça mène le championnat du monde, si exagérez pas.
4: Ouais. Et vous n'êtes pas fatigué là?
7: C'est mucho. Mais quand on aime, on ne compte pas, vous voyez.
4: Oui, c'est
7: surtout quand on aime la. Salsa. Je ne suis pas fatigué, par contre, il est mucho fin.
4: Ah oui, vous voulez manger quoi là?
7: Un poulet.
4: Ah ouais, un petit peu.
7: Mais avec de la sauce. Salsa.
4: Ah oui, forcément.
7: Mange chez moi, pas au restaurant, parce que la dernière fois qu'il soit allé en attendant, c'était pas propre. J'ai dit. Mais c'est salsa. Tout le monde, attention, ça parle du pubis.
4: Ah, attendez, on se lève.
7: Ça parle du pubis. Ça monte.
0: Salsa. 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

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Imaginez-vous si le journal de 20h était en chanson. Ce serait plus sympa, hein. Et bah chez Koé, c'est le cas. Ça s'appelle Le JT Chanté, c'est très drôle. On découvre celui de ce dimanche soir ensemble après Erasmus, Classic Pop Europe 2. Attention, ça va crier. Ah bah je vous avais dit.

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1: Voici le JT chanté du jour aujourd'hui dans le JT chanté de belles infos. On commence avec une septuagénaire, donc elle a approximativement
2: 70 ans.
1: Qui a voulu braquer le rayon frais d'un supermarché. Oui, mais alors pour voler quoi et comment s'est-il fait choper ce septuagénaire? La réponse dans ce reportage en chanson.

0: Non, ça c'est l'eau pauvre.
1: Ça a même pas amorti du coup.
0: 70 ans, il avait mis 2 kilos dans son slip. Enfin, vous savez ce que c'est que de faire rentrer 2 kilos de comté dans son slibard.
2: Ah, j'aime le fromage.
0: On va conclure ce JT avec un pigeon. Alors, lui, il s'est fait arrêter dans une prison canadienne.
2: Ouais.
0: Oui, mais pourquoi s'est-il fait arrêter? Voici en chanson la réponse sur un air de reggae.

0: Babylone.
1: On peut le réécouter celui-là. Je vous assure, je l'ai bien aimé. Une pensée pour ce pigeon, évidemment, qui est pour rien. Il livrait de la drogue par pigeon.
2: Oui, j'ai vu maintenant, ils en mettent même, ils leur mettent des extasies, des sachets avec plein de cachets d'extasies.
1: Donc ils leur mettent quoi sur l'avant du.
2: Dans l'eau, il y en a dans le dos. Enfin, ou je sais pas, ils leur mettent sur le côté, ouais.
3: Après, ils se prennent pour des flamants roses.
1: C'est un truc de fou. Il est toujours vers l'avant, il fait, mais tu vas prendre le truc, tu manges. On réécoute.

0: Les jeunes, si vous entendez, vous êtes en voiture, vol. Si vous êtes en voiture et que vous écoutez, vous êtes avec vos parents pour aller à l'école, eh bien voilà, non, la drogue, c'est moche, c'est sale, on finit en prison.
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0: voix que vous avez connue ici, celle de Free Sky qu'on aime beaucoup, et celui qu'on aime encore plus évidemment, c'est Chloé. L'after continue avec Pierre et Maryse qui vont aider un auditeur à se débarrasser d'un objet. Alors plus c'est dur à prononcer pour Pierre, plus c'est drôle. Si vous voulez vendre le vôtre d'ailleurs dans le téléachat Chloé sur deux, pas de problème, vous envoyez un message sur le WhatsApp 06 33 11 32 11. A tout de suite avec Chloé.
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2: Pierre et Maryse, vous le savez, font régulièrement un téléachat chez nous et ils revendent quoi aujourd'hui ?
3: Des maillots de sport, mais lesquels ?
2: Oh bon.
3: Ah, on va voir.
4: Eh bien, bonjour à tous. Bonjour Maryse.
5: Bonjour Pierre.
4: Et bonjour chers auditeurs, chers auditrices de la radio Europe 2. Bonjour Maryse.
5: Bonjour Pierre.
4: Chers téléacheteurs et chères téléacheteuses, on vient de voir Jean-Marise. Parce que dans ce nouveau télé-shopping spécial auditeur de Coé sur Europe 2, Maryse. Oui, bonjour Maryse.
5: Oui, bonjour Pierre.
4: Qu'allons-nous vendre ce matin, Maryse?
5: Alors, je vous donne cela tout de suite, Pierre. Voici le maillot de sport.
4: Ah,
5: Pierre, attrapez.
4: Un très, très beau maillot. J'ai absolument rien à foutre, Maryse. Est-ce que j'ai une tête à voir des maillots de foot? Un maillot de quelle équipe? Tout le monde s'en fout, là. Les 100 Toto. Les 100 Toto. Les Santa Toto, les Santa Toto, c'est Toto aux toilettes, les Santa Toto.
6: Je l'ai pas.
5: C'est San Antonio, une équipe de NBA.
4: Ah,
5: Bien, Pierre.
4: Un maillot de NBA qui appartient donc au joueur français.
5: Oui, le grand.
4: Victor.
6: Ça va être long là.
4: Victor Wembananinaninanana. Victor Wim patatata. Victor Tongatata. Le nom de Dieu, c'est pas possible, je n'y arrive pas ce matin. Qu'est-ce que j'ai? Victor, fais pas ci, fais pas ça, fais caca. Victor! Victor Wembu Badani Dana. Victor, il y a du soleil, il y a des nanas, tire-la, tire-la.
5: Oh non, Victor Wembanyama.
4: Écoutez, bref, je m'en fous totalement.
5: Ah d'accord.
4: Maryse, je vous propose d'enchaîner, bonjour Maryse.
5: Bonjour Pierre.
4: Parrain, nouveau maillot.
5: Alors, le voici Pierre, c'est un maillot de l'équipe de France de football et c'est celui de Dayo Upamecano.
3: Ah, vous avez bien entendu là?
4: L'équipe de France.
5: L'équipe de France, Pierre.
4: C'est vrai,
5: Pierre,
4: l'équipe de France.
5: Ouais.
4: Magnifique Maryse.
5: Voilà.
4: Un maillot bleu et rouge avec un coq, deux étoiles dessus, il est beau, il est neuf. Il a le numéro 4, celui du défenseur, comme vous venez de le dire.
5: C'est ça, il...
4: Mets de la maillot dans ton mécano, poupa. Poupa. Poupa. Poupa. Poupa. Poupa. Poupa. No, maillot, maillot, maillot, maillot, maillot, la boule au pot, maillot.
6: Non.
4: Dayo, shoot pas le popo à popa.
6: Non.
4: Non, non, non. Et j'ai pas arrêté faire popo, le paillot. Le paillot d'Adadou Dakato.
6: Oh là là.
4: Vous faites pas chier que les impôts, de Dieu. C'est pas possible.
5: Dayo, pas mécano, c'est facile.
4: Démarie, je m'en fous de toute façon. J'ai toujours préféré Platini et Alain Giresse.
6: C'était plus facile à dire.
4: Vive les Bleus de 82. A bientôt Maryse, venez, je vous envoie un petit SMS.
5: Attendez, hein?
4: Regardez bien les jambes Maryse, je vais vous mettre un petit pont.
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Bientôt 19h sur Europe 2, vous rentrez à la maison, ça va? Vous avez passé un bon week-end? On le termine avec Coé et toute l'équipe dans un instant. On va passer par le Bar de Piètre, un établissement de renom qui est ouvert toute la semaine. Et vous allez voir, le patron est sympa mais pas commode. Restez bien là, c'est dans la suite de Coé sur Europe 2 l'After. Après Tumper, City.

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2: Le bar de Pietre vient d'ouvrir, de quoi ça parle?
3: Voilà, ça va vous parler, ça va gueuler là, moi je vous le dis.
4: Pourquoi?
3: Attendez, les Danois ils peuvent pas s'occuper de leurs fesses là?
4: Non, enfin du moins de leurs zizi plutôt.
3: Ah oui, t'es pas con.
4: Mais ils font chier.
5: Les Danois, c'est encore un truc avec Trump?
3: Les Danois prennent Trump, c'est quoi le rapport? Rien à voir.
5: Vous voulez prendre le Danemark?
3: Non, c'est des trucs à la con.
5: D'accord, là, non, j'ai pas d'idée.
3: Eh ben moi, en tout cas, moi vivant, jamais.
4: Ouais, bah attends 10 ans, et tu seras peut-être même allongé.
3: Ah putain, oui, bah, oui. Oh là, j'y avais pas pensé à ça.
4: Si, bah moi, toi, heureusement, je suis là pour penser à ta place.
3: Oh putain, ouais, bah du coup, ça peut faire un.
6: Le climat, peut-être, au Danemark? Non, rien à voir avec le climat.
5: Je comprends rien.
6: J'ai rien compris.
5: Vraiment,
4: j'aime bien.
5: Non, mais les gens doivent le voir à mon regard. J'essaie. Mais je.
6: Est-ce que ça a rapport avec le Danemark?
4: Regarde-moi. Ouais, c'est vide.
3: C'est un truc qui vient du Danemark, et il y a une histoire de zizi.
5: Ouais. Voilà. Un zizi danois?
3: Un zizi danois.
6: Ça veut rien dire.
3: Non, mais attends, ils vont comprendre. Parce que vas-y, ouvre tes esbroufles. Ça veut dire que sur les aires d'autoroute, il va falloir qu'on fasse ta queue comme les filles, là, à chaque fois, là, tu sais, c'est chiant. Nous, on trace, hein. Hop là.
4: Et puis finis les comparaisons.
3: Ah bah oui. Bah pourquoi? Ça veut dire parce que toi, tu regardes, toi?
4: Bah oui, pas toi.
3: Si, mais je pensais que j'étais le seul.
5: Je comprends rien.
6: Les toilettes mixtes. T'as trouvé?
7: Les toilettes mixtes.
3: C'est une histoire de toilettes. Ouais, non. Un truc, mais c'est.
5: Me dis pas qu'ils vont arrêter les cloisonnements entre les sites.
3: Non, ils vont pas arrêter les. Enfin, ils parlent.
5: Parce que je me suis retrouvé la dernière fois dans un restaurant.
6: T'as été au Danemark, toi?
5: Un peu à la mode en France, avec, tu sais, les toilettes chutes d'eau. Vous avez pas vu ça? C'est un mur avec des chutes d'eau, mais il n'y a plus de séparation.
7: C'est dans les boîtes de nuit, en général.
5: Et là, t'as les gars qui viennent à côté de toi qui disent ça, tu peux. Tu veux, moi, je suis pas.
3: Ah, bah, c'est comme vous disiez à la télé, c'est pas foufou.
5: Ah, mais moi, je peux pas. Moi, si j'ai pas mon truc de séparation, déjà, je trouve qu'il délimite le truc de séparation.
7: Du coup, je vois bien collé contre le mur. Hein,
5: mais... Moi, je le mets sous l'eau. Moi.
3: Non, mais là, vous touchez le mur, monsieur.
6: Alors, c'est quoi? Je vois pas du tout.
3: En fait, en se basant sur l'expérience des Danois, il y a des associations françaises qui militent pour le retrait des urinoirs debout.
5: Comment tu veux que je trouve ça par rapport aux trois trucs pourris,
3: Zizi debout, tu vas finir allongé quand tu seras vieux, tu pisseras allongé.
5: Mais ça veut rien dire. Comment tu veux que je trouve cette info?
3: Bah si, la preuve, il l'a trouvé avec les urinoirs.
7: Non.
3: Et en fait, ils veulent enlever les.
4: J'ai dit un truc, moi je lis bêtement.
5: Et t'avais pas compris non plus. Bon, qu'est-ce qu'ils veulent faire?
3: Supprimer les urinoirs debout. En fait, il se trouve une excuse médicale en disant que tu fais mieux pipi assis que debout.
5: Bon, de toute façon,
3: c'est super. Rapport à la prostate, machin et tout. Ils veulent supprimer les urinoirs. Bon. Moi, j'aime bien, ça va, tu vas plus vite. Imagine ce que je disais sur les aires d'autoroute. Quand les filles elles font la queue, t'as remarqué?
7: Oui, bien sûr.
3: Toi, t'as pas, il y a jamais la queue.
5: Parce
3: chez
5: que
3: les
5: nous
3: mecs.
5: On n'a pas le même truc à enlever. Les filles elles ont souvent les collants, les machins, les
6: trucs, etc.
5: Elles mettent du papier, elles font attention. Nous, ça va beaucoup plus vite quand même.
4: T'as toujours un petit sujet de discussion avec le gars à côté.
5: Ça me gêne par exemple.
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Est-ce que ça serait pas l'heure de retrouver Jeanquette exclusive sur Europe 2? Je crois que si. Hein. Jeanquette, c'est le reporter de Coé. Alors, c'est pas du reportage de guerre, attention, mais il s'intéresse à des sujets laissés à l'abandon par les autres journalistes. On parlera de l'Oktoberfest avec Jeanquette exclusive juste après Marina Kaye sur Europe 2.

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1: 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C'est notre journaliste, c'est celui qui enquête sur tout et n'importe quoi avec son très célèbre portrait de la semaine. Aujourd'hui, avant le portrait de la semaine, il a décidé d'enquêter sur l'Oktoberfest.
2: Chaque année à Munich, des millions de personnes se retrouvent pour l'Oktoberfest, la plus grande fête de la bière au monde. Des hommes en short en cuir, des femmes en robe traditionnelle et surtout des gens qui ont décidé de passer leur journée à boire de la bière dans des shops plus grandes que leurs enfants. Pendant plusieurs jours, ils vont manger des saucisses, chanter faux et expliquer à leurs proches qu'ils sont parfaitement capables de tenir debout. Mais jusqu'où peut-on aller quand la bière est servie par litre? Pourquoi certains viennent-ils déguisés en bûcherons alors qu'ils sont comptables à Stuttgart? Et surtout, comment retrouver sa tante Quechua quand on ne se souvient déjà plus de son prénom? Oktoberfest, immersion au cœur du proche qu'ils sont parfaitement capables de tenir debout. Mais jusqu'où peut-on aller quand la bière est servie par litre? Pourquoi certains viennent-ils déguisés en bûcherons alors qu'ils sont comptables à Stuttgart? Et surtout, comment retrouver sa tante Quechua quand on ne se souvient déjà plus de son prénom? 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
1: L'abus d'alcool est dangereux pour la santé, bien sûr.

0: Et la lumière du jour fait parfois office de contrôle technique. Cette magnifique blonde croisée hier soir, un type déguisé en reine des neiges bourrée. Cette bombe qui lui faisait de l'œil, c'est Bernard, 52 ans, vendeur de pneus. Et celui qui jurait avoir ramené une créature sublime dans sa chambre, il découvre au petit matin qu'il a passé la nuit à côté de la mascotte sans savoir que c'était sa sœur dessous. Oktoberfest, quand l'alcool transforme Bernard en Brad Pitt et Brad Pitt en Biquette, c'est bientôt sur ses stars.
1: Ça donne envie de regarder. Mais alors on va terminer, j'enquête exclusive évidemment, par le portrait de la semaine.
0: Dans le portrait de la semaine, oui. Il s'appelle Didier. Didier, cette fête n'a rien d'exceptionnel chez lui. C'est Oktoberfest toute l'année. Au réveil, pas de café, une 1664. À 10h, une Kronenbourg. À midi, une chouffe avec le déjeuner. À 16h, une petite lèvre pour patienter jusqu'à l'apéro. Et le soir, Didier passe aux choses sérieuses. Triple carmélite, Grimbergen, puis une dernière, 1675. Enfin, une dernière parmi les 6 dernières. Chez lui, le frigo est tellement rempli de bière que même le beurre est bourré. À force, son organisme s'est adapté. Son sang, c'est probablement de la Kronenbourg. Et aujourd'hui, Didier ne rote même plus. Il fait pchit. Quant aux flatulences, après 3 ans de consommation intensive, quand il pète, ça fait de la mousse. Le portrait de Didier qui mousse quand il a chaud, c'est dimanche. Dans 7 à 8, sur
1: C'est ça, la vie d'alcool et drogue. La santé, merci Jean-Claude.
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Normalement, ça, on n'est pas censé les entendre, mais Nico, le prod de l'émission, les met de côté et nous les fait découvrir chaque semaine. Vous rentrez dans les coulisses de Coé sur Europe 2 juste après Teddy Swims et croyez-moi, vous allez vous marrer.

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1: Voici notre Nico qui a donc les productions et les offs de la prod.
2: Mesdames et messieurs, bonjour et bienvenue dans les offs de Coé sur Europe 2.
3: Bon spectacle.
2: Et on commence tout de suite avec Coé, ou plutôt Bibouné.
1: Oui.
4: Oui, c'est Bibouné.
2: Qui a tendance à dire ce qu'il pense tout haut de la voix des jingles, mais de manière assez subtile.
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1: Ouais, qu'est-ce que c'est bien chanté? Du nouveau dans les jardins.
2: Vous voyez, c'est comme dire « Oh, t'es allé chez le coiffeur, ta coupe, elle est vraiment dégueulasse. D'ailleurs, tu viens à la soirée samedi pro ?» T'avais laissé pousser ta barbe lundi dernier.
1: Qui, moi?
2: Oui.
1: Ouais, tu peux. Vas-y, je me rase un peu, j'ai oublié un peu de
3: ce week-end. Justement, c'est très bien.
1: Ah bon?
5: Ça fait un petit côté crado, elle
1: Stouf.
5: Est bien.
2: Bah alors,
1: merci un de dire que ça faisait faible. Crado.
2: Un petit faible pour les barbus. Je crois que t'as une fixette avec les poils, non? J'ai l'impression que ça te fait de l'effet quand t'en parles.
3: Mais là, donc ils te mettent le produit sur les cheveux, puis avec un aspirateur, ils t'aspirent chaque messe, de, chaque
1: celui-là. Vous avez vu? Est-ce que vous avez vu qu'elle a laissé tomber? Elle est sautée, elle a sauté encore de route.
5: On peut le réécouter.
1: Allez, écoutez-le. Elle saute
3: dans
1: la bagnole.
3: Mais là, ils te mettent le produit sur les cheveux, puis avec un aspirateur, ils t'aspirent chaque messe,
1: Ça m'énerve.
6: Déjà pour les poubelles.
2: Visiblement, c'était pas ta semaine. Hein.
1: Pour jouer, pour gagner quoi, ma petite soufette?
3: Pour gagner un séjour de 2 nuits et 1 nuit au parc. J'ai bien dit ça? J'ai bien dit 2 jours et 1 nuit.
5: Oh là là.
1: Oui, bah, attendez, alors je vais la défendre. Je vais te défendre, mon chouchou.
3: J'étais malade.
1: Travaille beaucoup.
3: Non, c'était quand j'étais malade.
1: Elle a lavé la ripette, donc elle était allée 2 fois aux toilettes. Alors ouais. C'est un peu compliqué. Vas-y, bon grand.
2: Hop là, attendez, flash info, je crois que Cédric, notre journaliste, a une nouvelle très importante à nous annoncer.
7: Les cloches des églises vont sonner à l'unisson pendant 7 minutes dès 10h. Louis XIV doit être accueilli à sa descente d'avion à Orly.
1: Ah ouais. Si, en fait, on n'a pas fait tilt la semaine dernière, mais vendredi dernier, ça m'était complètement sorti de la tête. Tu sais quoi, il a dit Louis XIV, on était en train de prendre notre café dehors.
6: Ouais.
1: On n'a pas fait tilt, je suis revenu, j'ai lu des messages après des gens qui me disent il a dit Louis XIV, et en fait, j'ai complètement oublié de revenir dessus. Réécoutez, c'était Léon
7: XIV. Les cloches des églises vont sonner à l'unisson pendant 7 minutes dès 10h. Louis XIV doit être accueilli à sa descente d'avion à Orly.
1: Louis XIV.
2: T'en as de la chance, hein. Bon, allez, bisous, Cédric. Corentin, comment tu vas?
8: Très bien.
1: Vite.
2: Eh ben, je crois que t'étais malade en début de semaine aussi.
8: Allez, go.
2: Mon Corentin.
8: Ça va le chanter, ça.
2: Mais derrière son armure de matinalier, c'est avant tout un papa tendre qui avait fait découvrir la cabine d'enregistrement à son petit garçon.
9: Il est là, papa! Il est là!
1: Il a 15 ans, le gamin, quand même. Pas comme ça qu'il va réussir à l'école.
2: Mais Corentin, c'est Corentin, on va pas le changer.

0: Oh l'enculé.
1: Allez, et comme disait un grand philosophe.
0: Des fois, il suffit pas de long pour faire rire les gens. Hein. Regarde ta bite.
1: À la semaine prochaine pour la suite des off de Coé sur Europe 2.
2: Bravo, bravo. La dernière phrase, quelle belle poésie.
0: Désolé.
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Europe 2, cette semaine, le gouvernement a annoncé les mesures pour le nouveau budget. Beaucoup de taxes en plus, comme d'habitude, me direz-vous. Et vous avez raison. Ça a donné des idées à l'équipe de Coé. La compile des taxes arrive après Miles Smith sur Europe 2.

0: Eh bien, sachez que les contrats automobiles, c'est la même.
1: Oui.
0: Il va y avoir une taxe.
2: Salut, c'est Franck Leboeuf. Vous savez combien vaut votre voiture?
0: Non.
2: Rentrez simplement les détails de votre véhicule et recevez son prix de vente.
0: D'accord.
2: Après la nouvelle taxe, si c'est une Porsche, elle vaudra le prix d'une Twingo.
0: Merci, Franck. Et même sur les assurances, taxes.
3: AXA.
4: Eh ben quoi?
3: Ça coûte un bras.
4: Ah ben ça, je suis d'accord. Ah, ça coûte une couille, mais là.
3: AXA.
4: Ouais, ben qu'est-ce qu'il y a?
3: Plus 5%.
4: Quoi?
3: 5%.
4: Non,
3: 5% chez AXA.
4: Ah, c'est pas possible, bah, ça
0: les
4: va
0: autres,
4: venir cher.
3: 5%.
0: Oui, oui.
3: On ajoute la franchise. 5% chez AXA.
5: Et en plus, je te rajoute un malus.
3: 5%. 5% chez AXA.
0: Attendez, les aéroports, il y a une taxe qui arrive aussi là-dessus.
6: Voyage, voyage.
7: Taxe, taxe, taxe.
3: Au lieu de New York, oui, tira à Strasbourg.
0: Voyage. On aura plus les sous pour aller loin. Oh, les autoroutes, pareil, on vous remet une taxe.
8: J'étais sur l'autoroute toute la sainte journée. Ça m'a coûté une couille et mon canapé.
0: Et les télés payantes, c'est-à-dire les télés déjà que vous payez.
1: Oui.
0: Dans lesquelles il y a déjà une TVA.
1: Oui.
0: Eh ben, il va y avoir une taxe aux télés payantes.
9: Les séries tu payes, les séries tu t'abonnes. Sur la télé, partout, même sur ton iPhone.
0: Faites-moi écouter celle-là, je vous en supplie.
9: Les séries tu payes, les séries tu t'abonnes. Sur la télé, partout, même sur ton iPhone.
0: Ouais, tout ça c'est vrai.
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1: Évidemment. Quelque part en France se cache une villa. Un endroit où vivent les animateurs les plus connus de France. Cette demeure s'appelle la Villa des Animateurs. Et vous savez quoi? On va s'y connecter avec Koué dans un instant. On aura Jean-Pierre Foucault et Patrick Sébastien. Patrick qui est à la mode sur les réseaux avec ça. Hein.
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1: J'adore. La Villa des Animateurs sur Europe 2, c'est juste après Imagine Dragons.

0: sur Europe 2.
1: iRobot sur Sister avec Will Smith. Est-ce que les animateurs de la villa ont regardé iRobot hier soir? On a qui?
2: On va leur demander. Pour commencer, on a Jean-Pierre Foucault avec nous. Bonjour Jean-Pierre.
3: Bonjour cher Stéphanie. Bonjour à tous. Comment tenez-vous en ce lundi matin?
2: J'ai envie de dire bien, et vous?
3: Pas fou.
2: Ah voilà.
3: Je me suis fait contrôler en voiture ce matin.
2: Alors,
3: je peux vous dire qu'un contrôle, c'est comme une gastro. Quand tu l'as au cul, c'est chiant. Et quand t'as pas tes papiers, c'est pire. Maintenant que vous avez tous l'image, oubliant 7 minutes, 90 minutes enquête au cœur de la police. Et j'en tout de suite à qui veut gagner les miens.
4: Allez, stouf.
3: Voici la question. Quel robot avons-nous vu hier soir sur Sister? Un robot humain? Un robot qui ne sait pas? Robot, je sais pas. Un robot si Freddy, c'est un petit robot avec une grande...
2: Ah,
3: ou un robot menton,
2: non.
3: Le robot Gdanoff. Tu peux tout ranger dans le menton.
2: Non, cette fois, je vais quand même répondre la A et c'est mon dernier mot, Jean-Pierre.
3: Bien. Est-ce que c'est la bonne... Est-ce que c'est la bonne réponse? Écoutez, vous ne pouvez plus changer. Vous avez dit que c'était votre dernier mot. Le suspense insoutenable. Tellement insoutenable que le peuple s'est mis sur le bas-côté, dans le ciel, avec ses warnings direction Metz.
2: Ah.
3: Et c'est la bonne réponse.
2: Yes,
3: bravo,
2: yes.
3: Vous remportez un magnifique cadeau. Il s'agit de rien du tout. Je vous rappelle qu'on fait gagner des loyers tous les matins à 8h20. Mon père, c'est par Rothschild. Bisous à tous. Michel Bagnardel. Je suis en train de me préparer.
2: Oui, merci Jean-Pierre. On va finir avec Patrick Sébastien. Et son hit.
5: Qui sait qui est là?
6: T'as vu ce phénomène?
5: Le monde entier prend ma chanson. Putain, c'est énorme. Eh, c'est un peu grâce à vous. Ça.
2: Et elle a 10 ans pourtant cette chanson.
5: Ça, ça va, la chanson. Ouais, ça va pas.
2: Ah,
7: il est en gold de bois, je suis sûr.
2: Quoi, non?
5: Gold de bois. J'ai passé un week-end de dingue, là, complètement dingue. J'étais au club le Pinoufas avec Corinne Charbit. Et je vis ma vie à Pinoufas. Putain, c'était incroyable, c'est samedi soir. Et hier soir, j'ai fait un petit club, le seul like des 3 bits, tenu par Gilbert Montavier. Gilbert Montavier, c'est un Marseillais. Je lui dis, ça va, t'es bien? Il fait, je suis bien.
2: Okay.
5: Il est génial, Gilbert.
2: Patrick, on n'est pas là pour parler de votre week-end, s'il vous plaît. On parle de iRobot diffusé hier soir à la télé.
5: T'es boulot, ma stouffe, sans déconner.
2: Parce que là, bon, votre week-end, moi.
5: Le lundi, il faut y aller bolo, parce que je vais te dire, ça va vite en claquage. C'est quoi, j'adore les robots.
2: Oui,
5: surtout les petits à tête chercheuse qui vibrent, c'est énorme. Tu les recharges avec une clé USB.
7: Non,
5: D'ailleurs, j'ai essayé de construire un robot.
2: Mais vous avez fait comment?
5: Allez, je te le fais. Allez, les gars!

0: son grand USB. Eh ouais, c'est mon zizi qui m'a injecté les données. La la la la la la la la la la. Ça va, c'est rien, ça va. Ça va. C'est du terme informatique, tu peux dire.
1: USB-C, hein.
0: USB-C, bien sûr.
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0: Bonsoir, c'est Europe 2, il fait presque nuit. Et Ariana Grande va nous rejoindre. J'adore ce morceau, vous l'avez découvert ici. Ariana Grande pour la suite. Et puis Coé sur Europe de l'After. On terminera avec un nouvel épisode des moins grosses têtes. À ne surtout pas manquer, ça sera juste avant 20h sur Europe 2.
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3: Eh bien, bonjour à tous et bienvenue sur Europe 2 et bienvenue dans les moins grosses têtes avec autour de la table celle qui pourrait se cacher derrière une cuve de vin chaud.
4: Ah ouais,
3: bien sûr.
5: Bonjour.
3: Celle qui vit cachée, lui il vit caché parce qu'il a peur de sa femme, Pietre.
6: Bonjour. Elle est pas là.
3: Celui qui lui aussi pourrait se cacher nulle part parce que ça dépasse de tous les côtés, Corentin. Et enfin, celui derrière qui on pourrait tous se cacher, Stouff, Piet, Corentin et même l'intégralité du studio tellement il est grand, Vito.
7: Bonjour.
3: On va commencer.
7: Excusez-moi, il y avait grand et costaud
3: oui,
7: sur le
3: texte. Prochaine fois que tu te balanceras des flatteries, tu te lèveras toi-même. On commence avec une question.
8: Forme, Philippe. Là.
3: De madame, mon fils veut partir au ski mail à Guingamp.
8: Ah, il a
5: ah bah oui,
3: tu veux partir au ski à Guingamp. En Arizona, ouais. Une loi des années 20 interdit formellement aux gens de faire quelque chose, mais quoi?
8: Est-ce que c'est dans la rue?
3: Oh, vous ne trouverez jamais.
5: Ah bon, alors là, bon, c'est un truc...
3: C'est pas dans la rue, c'est dans les...
5: quelque chose de farfelu.
3: Dans les maisons. Alors, c'est pas farfelu, c'est que je vous expliquerai pourquoi
8: dans
3: à un moment
8: années
3: donné.
8: 20.
3: Mais la loi existe toujours.
5: Ne pas mettre le feu à la maison.
3: Non.
6: Ça a des rapports avec la cuisine.
3: C'est rapport, c'est pas la cuisine.
6: Le salon.
3: Non.
6: Les chambres.
3: Non.
5: La salle de bain.
3: Oui.
6: Ah, la salle
3: c'est
6: de
3: rapport.
6: Bain.
3: Alors, je vais
8: pas le droit de se raser.
3: Vous trouverez jamais.
5: Ne pas faire l'amour à deux dans une douche.
3: Non, ça, vous avez le droit de le faire en Arizona. Ils ont pas.
6: C'est coquin ou pas?
3: Alors, pas du tout.
5: Pas utiliser de bidet.
3: Non.
6: T'as pas le droit d'enlever les cheveux du siphon du
3: non.
6: lavabo.
3: Alors, non, mais ça. Alors, vous savez quoi? Je vous laisse encore une minute et après, je vais devoir vous le dire.
6: À mon avis,
3: ça a un rapport avec un quelque chose dans la salle de bain.
6: Ah. Chercher des trucs
7: dans la baignoire. C'est dans la baignoire.
3: Alors oui. Alors on n'a pas le droit de laisser quelque chose dans la baignoire.
5: De l'eau stagnée.
6: De l'eau, oui.
3: Non.
6: De l'eau sale.
5: De mettre de la mousse.
3: Non.
7: D'accord. On n'a pas le droit de laisser un cadavre.
3: Alors non. C'est pas un cadavre. C'est quelque chose qu'on n'a pas le droit de laisser dedans.
6: Un bébé.
3: Non.
5: Ah oui, un enfant.
8: C'est un animal.
3: Un animal.
5: Un chat. Faut pas mouiller les chats.
6: Un serpent.
3: Non.
6: Un cheval.
7: Un crocodile.
3: Non.
8: On a tout fait là.
3: Oh non, vous...
5: Un dauphin.
3: Non, c'est un animal
5: une
3: qu'on
5: baleine.
3: A des fois dans les
6: fonds. C'est pour le protéger ou
5: ah,
6: pour
5: les canards, les canards.
3: Non. Je vais vous le dire. Parce
6: on n'a
3: vraiment...
6: pas le droit d'élever certains animaux dans sa baignoire, dans la salle
3: alors,
6: de bain.
3: On n'a pas le droit de laisser dormir un âne dans une baignoire. Puisqu'en 1924, une inondation a emporté un âne qui s'était endormi dans la baignoire abandonnée d'un habitant. L'animal a bloqué un barrage local, mobilisant les secours pendant des heures. Donc, furieuse, les autorités ont dit qu'à partir de maintenant, on n'avait pas le droit de faire dormir un âne dans une baignoire.
6: Les gens respectent cette loi aujourd'hui ou pas?
3: Oui, oui, oui, scrupuleusement. Bonne réponse.
8: Je ne dis pas, j'ai un âne qui dort dans ma baignoire.
3: Bonne réponse de personne. On va terminer avec une dernière question. D'un homme en manque, monsieur Janvier. De Béziers. Il existe un animal, là encore, qui a une chose similaire à nous les humains, tellement similaire qu'on a parfois trompé des experts de la police scientifique.
5: Ah, les gorilles.
6: C'est le cochon qui a le même ADN que nous.
3: Non.
5: Non, le gorille, le singe, le chimpanzé.
6: Le poulpe.
5: Non.
8: Est-ce que c'est un animal qu'on peut voir, nous
3: Alors non, on n'en a pas chez nous.
6: Ah, on n'en a pas. Il vit sur Terre,
3: Oui, il vit sur Terre, oui.
6: Il n'est pas dans l'eau.
3: Il est assez cool.
5: Est-ce que c'est un animal qu'on peut voir dans des eaux?
3: Oui, il y en a dans des eaux.
6: Un paresseux?
3: C'est pas un paresseux, mais...
7: Le panda?
3: Non, mais c'est le même genre. C'est entre les
6: koala.
3: Le koala.
5: Ah ouais?
3: Les koalas ont des boucles et des tourbillons sur leurs coussinets qui sont presque impossibles à distinguer des empreintes humaines.
8: Non, c'est ouf.
5: Ah.
3: Même au microscope, heureusement, ils laissent rarement traîner des indices sur les braquages de banque ou les meurtres.
7: Ouais,
3: c'est vrai.
7: Ils mettent des gants. Hein.
3: À part les feuilles d'eucalyptus mâchouillées. Bonne réponse d'à peu près tout le monde. Ah, mes chers moins grosses têtes, c'est fini pour aujourd'hui. On va se retrouver la semaine prochaine. Et comme me dit souvent Patrick Sébastien, il faut prêcher le faux pour avoir le vrai. Merci, au revoir, à la prochaine fois.
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Quand beaucoup de gens font la tronche le dimanche soir, nous sur Europe 2, on a essayé de faire autrement. On a une autre philosophie. C'est pas de se dire que la semaine va commencer, non. C'est de se mettre en tête que le week-end n'est pas encore fini et vous allez voir, ça change tout. Le verre à moitié plein. Avec la playlist Pop Europe 2 dans l'autoradio, arrive dans un instant les Spice Girls, Joe, et puis ça c'est une reprise d'un morceau de Foster the People, repris par Bormin, c'est sur Europe 2 et c'est nouveau.

0: Dans un instant, il y aura deux morceaux du triple mix pop Europe 2 à la suite. Donc en ce dimanche soir, vous allez peut-être gagner 38 000 euros avant 20h30 en écoutant Europe 2. Plus que jamais, ça vaut le coup de rester. Juste avant, Martin Garrix, Taylor Swift et Jérémy Frérot seront là. 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

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Et puis restez avec nous. Corneille arrive dans la playlist Pop Europe 2 après Another. Eminem, Rihanna, on écoute The Monster.

Europe 2 cette semaine, je suis allé chez le coiffeur. Je voulais être beau pour ma chérie, du coup, bah j'y vais, je lui dis rien. Et puis, le soir venu, ma meuf rentre du boulot. J'ai laissé passer un petit quart d'heure et puis on s'est assis dans le canapé. Et je lui dis, t'as rien remarqué? Elle me répond, si t'as passé l'aspirateur, c'est gentil. Voilà, 30 balles foutues en l'air. On enchaîne la playlist Step Up Europe 2, voici Sia et Offenbach.

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2, ça c'est un des sons que j'écoute le plus en ce moment dans ma douche le matin. Ça me motive, j'adore. Et visiblement, je chante un petit peu trop fort puisque j'ai croisé ma voisine ce week-end et elle m'a dit « Comment il va Bruno Mars ?» Alors au début, je me suis dit qu'il était complètement givré, qu'est-ce qu'elle veut celle-là. Et puis après, bah, j'ai compris qu'en fait, c'était moi. Le voilà, Bruno Mars dans la playlist Pop Europe 2. Montez le son, c'est bien ça, on my soul.

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0: Dans une minute, ça sera le retour de la playlist Pop Europe 2 avec deux nouveaux talents maison. Teddy Bear, un Belge qu'on vous a fait découvrir. Il a un univers, une voix exceptionnelle. Il est en train de péter là. Je le vois un petit peu partout sur les réseaux. On est fiers de vous l'avoir déniché. Il arrive après Alex Warren. Dis donc, elle est bien cette radio. Hein. 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
1: Sur Europe 2, on va écouter Angèle. Tiens, je vais vous raconter une petite anecdote que j'ai avec elle. Il y a quelques années, elle était venue dans mon émission sur une autre radio pour une interview. Et elle venait d'avoir sa petite chienne Pépette qui est trop mignonne d'ailleurs, que vous pouvez voir sur les réseaux. Et moi, comme je suis un gaga d'animaux, on lance l'interview et puis on discute du chien. Ça dure 10, 20, 30 minutes. Et puis le manager vient me dire, bon bah ça y est, l'interview est finie. Puis j'ai mon patron qui vient me voir 10 minutes après, qui me dit, gars, on a écouté le truc. Une demi-heure sur un chien, c'est pas possible. Eh bah si, voici Angèle, le nouveau sur Europe 2.

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1: 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C'est trop.

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Europe 2 vous réserve une belle surprise vendredi prochain. Surprise que je vais vous dévoiler maintenant, puisque Charlotte Cardin sera dans Pop-Up Stars Europe 2. Ça peut tomber n'importe quand, entre 18h et 21h. Donc ce sera vendredi 18h30. Elle viendra nous parler notamment de son nouvel album et nous chantera quelques chansons. Elle était dans Pop-Up Stars Europe 2 la semaine dernière. Voici Marine. Tu l'as

0: Sur Europe 2, on aime les Josiane. Par exemple, notre Josiane du matin, celle qui est comptable d'Europe 2 et qui vous envoie les chèques une fois que Chloé vous a payé votre loyer à 8h20.
1: J'en ai rien à péter. Si, en fait.
0: Donc ça, c'est notre Josiane d'Europe 2. Et puis, on a une Josiane qu'on aime beaucoup aussi ici, c'est celle qui chante. Voici Love Me Again, c'est son dernier morceau, Josiane sur Europe 2.

Nous sommes dimanche soir, ce qui veut dire que si mes calculs sont bons, demain nous serons lundi, ça sera le retour de Coé sur Europe 2. Il sera là pour vous accompagner au boulot, pour vous accompagner sur le chemin de l'école, vous qui êtes avec vos enfants dans la voiture tous les matins. 7h-11h, Coé sur Europe 2 et 15h30-18h aussi. Il vous amène au boulot, il vous raccompagne. Elle est pas belle la vie? Voici Tom Fur City dans la playlist Pop Europe 2.

Bonne soirée de dimanche avec nous sur Europe 2. Bienvenue dans ma vie, nouvel épisode. Hier, ma maman m'a envoyé un petit SMS. Elle m'a dit, tiens, j'écoutais la pluie Europe 2. J'adore Tame Impala. Après quelques secondes de réflexion, je me suis dit, non maman, c'est Tame Impala. Enfin bref, le cœur y est. Nouveauté

Europe 2, je me rappelle très bien de la première fois que j'ai entendu Manon Lisa. On était dans le bureau du patron, il nous fait écouter ça avec les autres animateurs. Et on s'est tous regardés, on s'est dit, ça va être pas mal pendant l'été. Aucune radio n'y croyait, nous si, on a été les premiers à vous la passer. Manon Lisa dans la playlist Pop Europe 2, suivie de près par Lady Gaga et Olivia Rodrigo. C'est l'histoire d'un...

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Europe 2, ce week-end, je suis retombé en enfance. J'ai fait une brocante à côté de chez moi. Bon, ça, c'est des trucs adultes, hein. Mais j'ai acheté une Nintendo GameCube avec le jeu Luigi Mansion dessus. Vous savez, celui où il fallait passer l'aspirateur pour aspirer les fantômes. Hein, ça vous rappelle des souvenirs aussi. Hein. Voilà, Teddy Swims dans la playlist Pop Europe 2.

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Europe 2, vendredi, j'étais content. Oh, j'étais content, j'ai reçu le devis pour changer ma chaudière à gaz. 6000 euros. Voilà. Bon, j'étais content, vous avez compris, c'est de l'ironie. Voilà ce que je ferais de ces 30 000 euros si je les gagnais grâce au triple mix pop Europe 2. Mais moi, j'ai pas le droit de jouer. En revanche, vous, si, c'est même très conseillé. Vous écoutez bien Europe 2. 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Et j'ai deux bonnes nouvelles pour vous. Maïli et Alex Warren arrivent dans un instant. Peut-être 30 000 euros à gagner tout à l'heure sur Europe 2 après le nouveau Taylor Swift. Et demain.

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Vous qui étiez là il y a une dizaine de minutes, je vous le disais, on va écouter deux titres du Triple Mix Pop Europe 2, à savoir Miley et Alex Warren. 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Voici le premier titre du Triple Mix Pop Europe 2.

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Europe 2, vous qui êtes en voiture, qui êtes parti pour une nuit de boulot peut-être en écoutant la radio, vous allez être bien reçu chez Europe 2. C'est la playlist Pop Europe 2 en non-stop qui continue. Voici Tame Impala et Alan Walker.

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3: Si le maillon très très faible, tout le monde est prêt à jouer ?
4: Oui.
3: Alien, ça va chier, elle est en forme.
4: Grave, en forme. À tout moment, je peux mettre feu à une poubelle. Bienvenue sur Europe 2, vous allez assister au maillon très très très faible.
5: Tu l'insultes pas, Laurent.
4: Devant moi, quatre candidats qui vont devoir faire équipe pour tenter de remporter...
6: Allez, un peu d'argent, Laurence.
4: 0 €.
6: Oh.
4: Découvrons maintenant l'équipe qui va jouer avec nous ce matin.
7: Bonjour, Jennifer Lamichton, et je me tape tous mes friends.
8: Bonjour, Omar Sy, si tu savais.
6: Mais non.
3: Omar Sy, tu savais.
8: Allez, Omar Sy, si tu savais.
3: Non, Omar Sy, tu savais.
8: Mais non, Omar Sy, si tu savais.
4: Ah, il faut le chanter.
8: Ah oui.
9: Bonjour, Omar Sy, ça fait zizir.
4: Bien.
10: Bonjour, Omar Sy, langouste, non.
4: Une belle brochette de champion. Je vous rappelle qu'avant de répondre à une question, vous pourrez dire banque pour empocher l'argent que vous n'aurez pas. Jouons tout de suite au maillon très, très, très, très faible. Jennifer Lamichton, Melon et Melèche sont à l'hôtel. Il y a un lit et minibar. Melèche, c'est direct sur le lit et...
8: Non, Melon.
4: Melon, c'est direction le lit et...
7: Et Melèche le minibar.
4: Melèche minibar.
7: Ah oui, Melèche minibar.
4: Eh oui, correct. Quoique. Omar Sy.
8: Si tu savais.
4: Quel est le rôle principal du petit orteil?
5: Alors attends. De vérifier que tous les meubles de la maison sont bien en place.
4: Correct.
5: Ça va.
4: Omar Sy.
9: Ça fait zizir.
4: Pourquoi dit-on que la coloscopie, c'est comme la télé-réalité?
9: Parce que c'est une caméra qui filme l'intimité de trou du cul.
4: Correct. Omar Sy.
10: Banque.
4: Ah oui, bien
10: Langouste,
4: vu.
10: Langouste, non.
4: Omar Sy.
10: Langouste, non.
4: À quoi ça sert de rentrer le ventre quand on monte sur la balance?
10: Ah bah, voir les chiffres.
4: Correct.
10: Ah
4: bah oui.
6: Oh, allez, on a gagné, là.
4: Eh bien, nous arrivons à la fin de notre jeu. Hélas, 0.
6: Oh là là.
9: Comme d'habitude.
4: Vous n'êtes vraiment pas les bulles les plus rondes de la bouteille de Sampé. Avec 0 € en banque, vous êtes tous les maillons faibles.
5: Ouais, super.
9: Au revoir.
4: Et au revoir.
7: Au revoir.
2: Au revoir. 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
4: Le démarchage téléphonique, vous le savez, est interdit. On en a beaucoup entendu parler. Et oui. Il y a une loi qui dit que c'est interdit. Oui. Voilà, bon, alors dans les faits, vous n'avez jamais reçu autant de coups de fil frauduleux.
5: C'est hallucinant.
4: Les ventes d'abonnements à des journaux, des périodiques ou des magazines restent égales. De même, les appels pour sans finalité commerciale, comme les sondages ou les appels provenant d'associations ou de partis politiques continuent. Les appels à but humanitaire et collecte de dons, mais aussi ceux pour les recouvrements de dettes. En gros, vous êtes cerné pour des choses qui sont parfois utiles et pour des choses.
6: Par contre, ce qui t'explique, c'est que ça reste légal, tout ça là.
5: Oui.
6: Eh oui, c'est ça.
4: Tout ça, ce qu'il faut. Oui. Non, mais bien sûr. Oui. Ce qu'il ne faut pas, en plus, par exemple, maintenant, on te rajoute les énergies, les machins, c'est pas légal. Le démarchage téléphonique pour les panneaux solaires.
6: Pour te vendre quelque chose, c'est pas légal.
4: Voilà, mais tout ce qui est collecte de dons pour la bonne chose, ça c'est légal.
5: Ouais.
4: Eh oui, sauf que tu rajoutes ce qui est légal plus ce qui n'est pas légal, ça fait beaucoup de gens qui t'appellent.
5: Eh oui.
4: Le volume d'appels frauduleux va baisser progressivement, paraît-il, mais une économie va être perturbée. Alors les resquilleurs vont déplacer leur plateforme d'appel à l'étranger, parce que si tu déplaces à l'étranger, t'as plus de sanctions.
6: Eh ben voilà, et donc
4: tu peux continuer d'appeler.
6: Et c'est pour ça, c'est cela qu'on continue de recevoir les suspicions de spam.
4: On a chacun enregistré un appel de démarchage, c'est un document exceptionnel. On va commencer avec Stouff.
7: Oui,
4: Stouff, vous avez celui de Stouff?
7: Oui, moi j'ai le classique.
4: Ah.
8: Bonjour dame, c'est François Dupont dans l'appareil. Je vous appelle concernant les panneaux photovoltaïques et les panneaux solaires. Mais inquiétez-vous pas, c'est Made in la France.
4: Eh oui. Ben oui, bien sûr. Avec le gars qui te fait croire qu'il est à Roubaix.
9: Ouais, c'est ça.
4: Bien sûr, ou à Clermont-Ferrand. Moi aussi, par exemple, j'ai un autre. Alors moi, j'en ai des fois, mais c'est version IA, tu sais.
6: Ah oui.
10: Bonjour. Vous êtes propriétaire d'une pompe à chaleur?
4: Oui.
10: Je vous propose de le devenir en achetant notre nouvelle pompe à chaleur. Cela vous intéresse?
4: Non, je viens de vous dire, j'en ai déjà une.
10: Parfait, je vous envoie un devis.
4: Alors, ta gueule.
10: Moi aussi. Au revoir, à bientôt.
4: Bon ben voilà, allez. Vito, t'en as déjà reçu toi aussi?
11: Oui, moi j'en ai un, mais je me demande si c'est une arnaque, je suis pas sûr. Hein.
12: Salut, c'est Brad Pitt. Je suis à l'hôpital. Je peux avoir de la thune?
4: Non, c'est vrai. C'est peut-être le vrai. C'est vrai, Corentin, t'as eu quoi, toi?
13: Ouais, moi, j'ai celui-là, tout le temps.
14: Bonjour, c'est l'URSSAF. Je vous rappelle que vous avez 3 échéances de retard dans vos cotisations. Veuillez les régler dans les plus brefs délais.
13: Trois, ça va.
4: Ouais. C'est pas ça, par contre, c'est pas un spam.
6: Je crois que j'ai le pire. Il est insupportable, celui-là.
4: Ouais, c'est vrai.
15: Ouais, c'est moi, rappelle-moi, ça fait 3 jours que t'es chez Tony, j'ai pas de tes nouvelles. Tu reviens quand? Il n'y a plus rien dans le frigo et il y a toutes les merdes des chiens à ramasser dans le jardin. Et en plus, j'ai toujours pas de lumière dans le salon.
6: Insupportable.
4: C'est pas un spam, c'est un sfam. Ça n'a rien à voir.
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2: Nous sommes là pour vous réveiller, mais aussi pour vous informer, quoique là...
3: On n'a pas vérifié
4: l'info.
3: On n'a pas vérifié
4: l'info.
3: Mais on vous la donne quand même. Mais on vous la donne quand même.
2: Dites-vous que c'est pas un problème de connexion à ChatGPT ou à Internet, c'est un manque de temps. De piètre, c'est ce qu'il m'a dit.
5: Exactement. Hein.
2: Une législation très attendue en Italie devrait légaliser les enfants qui trébuchent alors qu'ils courent dans les restaurants, les pubs, les trains, les réceptions de mariage et autres espaces publics à travers le pays. À partir de lundi,
5: oui.
2: Les adultes seront apparemment autorisés à faire trébucher des enfants sans conséquence légale, que ce soit en sortant un pied au bon moment ou en poussant un tabouret sur leur passage pendant qu'ils courent.
5: J'ai alors, pas voulu aller. Alors, elle était tellement belle, je me suis dit, je vais pas vérifier.
2: On n'a pas vérifié l'info, mais on la valide.
5: Oui.
2: J'ai même envie de dire, ça part à l'Assemblée nationale et au Sénat directement.
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1: Voici le JT chanté du jour. Aujourd'hui dans le JT chanté, de belles infos. On commence avec une septuagénaire. Donc elle a approximativement
3: 70 ans.
1: Qui a voulu braquer le rayon frais d'un supermarché. Oui, mais alors pour voler quoi? Et comment s'est-il fait choper, ce septuagénaire? La réponse dans ce reportage en chanson.

0: Eh oui, non, ça c'est le pauvre.
1: Ça a même pas amorti du coup.
2: 70 ans, il avait mis 2 kilos dans son slip.
0: Enfin, vous savez ce que c'est que de faire rentrer 2 kilos de comté dans son slibard.
3: Ah, j'aime le fromage.
0: On va conclure ce JT avec un pigeon. Alors, lui, il s'est fait arrêter dans une prison canadienne.
3: Ouais.
0: Oui, mais pourquoi s'est-il fait arrêter? Voici en chanson la réponse sur un air de reggae.

0: Babylone.
1: On peut le réécouter celui-là. Je vous assure, je l'ai bien aimé. Une pensée pour ce pigeon, évidemment, qui est pour rien. Il livrait de la drogue par pigeon.
2: Oui, j'ai vu maintenant, ils en mettent même, ils leur mettent des extasies, des sachets avec plein de cachets.
1: Donc ils leur mettent quoi sur l'avant du.
2: Dans l'eau, il y en a un dans le dos. Enfin, ou je sais pas, ils leur mettent sur le côté, ouais.
3: Après, ils se prennent pour des flamants roses.
1: C'est un truc de fou. Il est toujours vers l'avant, il fait des méchants, prends le truc, prends le truc, tu penses. On réécoute.

0: Oui, les jeunes, si vous entendez, vous êtes en voiture, vol. Si vous êtes en voiture et que vous écoutez, que vous êtes avec vos parents pour aller à l'école, eh bien voilà, non, la drogue, c'est moche, c'est sale, on finit en prison.
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2: Alors, est-ce que les Français aiment les légumes?
3: Oui.
2: Oui, bah dis donc, 87% des Français savent qu'il est recommandé de manger des fruits et des légumes.
4: Ils le font pas forcément, mais bah ils sont au courant.
2: Il y en a que 16% qui le font, voilà. C'est-à-dire qu'il y a une différence. Eh, on le redit, hein, le prix. Hein. Le prix,
3: ouais, c'est ça.
2: 25% des femmes, 19% des hommes déclarent avoir une consommation de fruits et légumes conforme aux recommandations.
5: C'est pas beaucoup.
2: Bah oui. 48% des Français consomment des légumineuses au moins une fois par semaine. Nous avons notre conseil. Qu'est-ce que les légumineuses?
4: C'est toutes les lentilles et les pois, et c'est super important, c'est bon, parce que c'est ça, bon, pour le coup, c'est super bon pour la santé et ça coûte pas cher. Je suis désolé, ça coûte rien. Les lentilles, ça coûte rien. Ouais. Ça cale. Ça t'apporte plein de trucs et bah voilà, c'est des alternatives, bah pas forcément au steak et compagnie, mais c'est super bon pour la santé, donc n'hésitez pas à en manger.
2: Entre 2019 et 2025, le prix des légumes a augmenté de 30%.
4: Les œufs,
2: ah oui, 30%. 63% des Français disaient mais cuisiner des légumes au quotidien contre 70% en 2023. C'est-à-dire qu'on en mange moins qu'avant.
4: Ouais.
2: 37% des parents affirment que leur enfant mange des légumes à condition qu'on appelle ça des frites vertes.
3: Ah, on les a toujours comme ça.
4: Et les brocolis, c'est les frites de l'espace.
2: 28% des Français disent avoir déjà acheté un brocoli unique pot pour avoir bonne conscience avant de commander une pizza le soir même.
3: Je jure, moi j'ai plein de légumes qui pourrissent sur mon
4: truc. Mais moi ce que je fais à la cantine, c'est ce que je fais, c'est à chaque fois que je prends un steak frites, je me prends des brocolis froids à côté, c'est pas bon, mais au moins j'ai ça dans mon assiette. Je regarde. Ah là, t'as mangé quoi? Des brocolis.
3: Ah oui.
4: J'ai mangé des brocolis ce midi.
2: Qu'est-ce qu'on a de bon encore? On a 14% des Français qui seraient capables de reconnaître une carotte dans une assiette, mais seulement si elle est râpée. Ça, c'est fabuleux.
4: Ah bah oui.
2: Et je voudrais faire une bise à Marc. Marc, c'est qu'un garçon qui fait des fruits, des légumes, pardon, dans le nord de la France, qui m'avait déjà amené des beaux spécimens et tout. Un gars qui cultive la terre en fonction des saisons. Donc, tu vois,
3: un vrai de vrai.
2: Il me dit bonjour à tous. Vous avez raison. Les fruits et les légumes sont très chers, notamment cette année, au vu des conditions climatiques. N'oublions pas qu'ils sont pas très gros cette année. Même moi, en tant que producteur, c'est compliqué de devoir faire des prix aussi élevés. Le pire étant les fraises. C'est un produit de luxe maintenant.
4: Ouais.
2: Bonne journée à tous.
4: Cerises.
2: Et à toute l'équipe. Bisous, Marc. On t'embrasse.
4: Je crois que le pire, c'est les cerises.
2: Ah non, mais c'est devenu très cher.
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2: Stouff, t'es prête?
3: Moi, voici. Je suis prête, j'ai déjà lu, donc je...
2: Voici les haters. Qu'est-ce que les haters? Ce sont des gens qui, sous nos messages, sous nos photos, sous nos vidéos, et merci d'ailleurs pour votre fidélité, nous laissent des messages, parce que je pense qu'à un moment donné, ça les fait marrer, au milieu de messages gentils, de mettre une petite saloperie. J'ai envie de commencer par Corentin.
3: On commence par Corentin direct?
4: Ouais, vas-y, de toute façon.
5: Enfin.
2: Flaudet. T'en as jamais des méchants?
3: Non.
4: Oh. Le tout premier, il était bien.
5: Ah si, oui, il y en a.
2: Vas-y.
3: Flauderc 989 qui nous dit « Corentin, désolé, mais parfois il me casse les couilles. Il prend son élan pour intervenir, tu crois qu'il va sortir la phrase de l'année et au final, t'aurais préféré qu'il la ferme et qu'il continue à boire son café ou plutôt bouffer son pain au chocolat. »
4: Voilà, bah, je vais prendre de l'élan pour lui mettre main dans sa gueule. Voilà, comme ça, il va la fermer.
2: C'est tout en fait, c'est que non seulement le mec il dit que c'est pas drôle, pas intéressant, et que t'es gros.
4: Voilà,
2: et le mec il a fait un petit combo.
4: Bah, il va voir le gros qui est en face de lui.
2: Mais non, vas-y, allez à moi, j'y vais.
3: À toi. Ok, alors Coé, c'est la vermine du 45.
2: C'est moi, je suis une vermine du 45.
5: Non, c'est le nom.
3: C'est devenu une épreuve d'endurance, 2 minutes à t'écouter. J'ai l'impression d'avoir fait 3 heures de réunion sans pause. Les mêmes vannes recyclées. Tu veux pas commencer à demander des congés? Franchement, à ce stade, tu me fais pas rire. Tu me fais même apprécier le silence.
5: Oh, elle est pas mal, celui-là.
2: Ça en est presque un jingle. Coé, si vous ne l'aimez pas, il vous fera presque apprécier le silence.
5: Oh, là,
2: c'est bien.
5: Ah, le
2: ça,
5: coup de la réunion, elle est pas,
2: ah ouais.
5: Pas mal.
2: Fous de ma gueule, toi. Je me prends un message très désagréable d'un mec qui dit que c'est des vannes recyclées qui, pour la plupart, viennent de toi. Et c'est moi qui... Tiens, fais Piètre.
3: Piètre, alors c'est Carole Bermonde qui me dit « Il se croit drôle, il rit comme un débile en se croyant intéressant à se peigner les poils de sa teub avec la brosse à cheveux de sa femme, cuit de pétoncle.
5: Oh » Elle est pas super bien passée, le coup de la...
4: Non.
3: Chez les femmes,
2: les femmes, se brosser le pubis avec la brosse à cheveux de sa femme, t'as tous les gars dans la... Et t'as les femmes, je peux dire, elles ont pas aimé ça du tout. Tu m'as pas marqué de points sur la jante féminine.
4: Merde.
2: Stouff.
3: Sur moi, tu veux?
2: Bah oui.
3: Donc Stouff, c'est Vali74. Stouff, c'est la fille modèle, elle fait jamais rien de mal, elle respecte tout. Ce serait d'ailleurs très très bien qu'elle arrête de faire ça et qu'elle nous fasse un peu rire, parce que franchement, elle est d'une tristesse. En plus, elle a pris un melon phénoménal, cette façon de regarder les autres avec son petit sourire en coin, comme si elle les trouvait tous cons, ça devient insupportable.
5: Qu'est-ce qu'il y a de faux là-dedans? On s'est concerté, les gars, pour l'écrire celui-là.
2: Franchement,
5: on a fait un peu long.
2: On aurait dû faire plus court. Je vais annuler mon code Vanille machin. Je vais aller mon compte. Qui nous reste?
3: Il reste Vito.
2: Allez, mon Vito.
5: J'ai pas de haters.
3: Jérôme Hino Trio. Oula, c'est vrai. Faut qu'il arrête d'en faire trop, lui. Ouais. Il fait 2 mètres, mais il n'arrive pas à la cheville des autres. Grand nain.
5: Ça veut rien dire, grand nain. Mais viens,
2: t'arrives
5: viens.
2: Pas à la cheville des autres.
5: Il va voir ce qu'il va faire. Vito!
2: Allez.
5: Vito! Il n'y a qu'une chose, la cheville, monsieur.
2: Ton zizi.
5: Oui, oui.
2: Allez, très bien.
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2: Les champions du monde de l'actu, le premier c'est le rappeur colombien, il s'appelle Dan Sur, vous ne le connaissez pas.
3: Non.
2: Alors, vous savez qu'il y a des modes, des fois on se teint les cheveux en bleu. Ouais. On a vous a parlé
4: oui,
2: de la mode chinoise.
4: Rose.
3: De se teindre les poils de d'aisselle.
4: Voilà. C'est ça.
2: Qui allait avec tes cheveux.
3: Avec les cheveux.
2: Si t'as les cheveux roses, tu faisais tes poils d'aisselle en rose.
4: Mmh. Ouais.
2: Et si tu veux, elle pouvait faire le pubis. Oui. Enfin, c'est cette espèce de mode de coordonner.
3: Tu le montres moins, ça.
2: Oui, mais bon, ça veut dire que ton chéri eh bien, lui, il a fait mieux. Il s'est pas teint les cheveux en or, il s'est implanté des gourmettes en or sur le crâne.
4: Oh.
2: C'est-à-dire que, écoutez bien, parce que c'est là où c'est un peu chaud, il a reçu des crochets en or implantés chirurgicalement sous son cuir chevelu. Et lui, il accroche des vraies gourmettes en or. Ça s'appelle des cheveux en or. Alors, je vais être très honnête, comme il est beau gosse, ça lui va plutôt très bien.
5: Ouais, ouais, un truc un peu pharaon, c'est un peu égyptien.
2: Mais il est rappeur, ça lui va très bien. Le mec qui travaillerait à la BNP de Pontarlier, évidemment que tu le mets pas à l'accueil. Ouais. Mais franchement...
3: T'imagines, dans la rue, il se fait arracher ça ?
2: Le bruit. Le bruit.
3: Non, mais déjà, quand il passe...
2: Et donc, ouais, t'as intérêt à avoir un garde du corps. Et donc, en fait, c'est implanté. Moi, je croyais que c'était des tresses et comme des cheveux.
3: Non. C'est implanté sous le cuir chevelu.
2: Eh, faut pas qu'il parte au ski avec Popeye. Hein.
3: Pourquoi ?
2: Bah, t'imagines, là ?
6: Popeye, il a une énorme gourmette en or, il veut pas la balancer, il est... Balance.
2: Second champion, un employé de la morgue. Il s'est retrouvé dans une situation délicate parce que ses collègues ont découvert qu'elle prélevait des cheveux sur des cadavres pour se confectionner des perruques sur mesure destinées à une boutique en ligne qu'elle gérait en parallèle. Elle les nettoyait, les triait par couleur et longueur, puis les utilisait pour confectionner des perruques qui étaient ensuite photographiées et vendues en ligne comme des produits faits main en cheveux humains de qualité supérieure. Alors, elle ment pas sur le produit.
7: Oui, non.
2: Elle ment pas, sa boutique en ligne.
3: Elle a pas dit que c'était des cheveux de mort.
2: Cheveux de mort ou des cheveux de gens qui te les ont donnés. Qu'est-ce que ça change ? Sa boutique en ligne a été fermée, ils sont lavés. C'est des cheveux, c'est des cheveux. Toutes les femmes qui se mettent des perruques en cheveux naturels, tu crois qu'elles demandent d'où vient le cheveu ? Ça vient souvent du Sri Lanka, de femmes qui vendent leurs cheveux. Dans quelles conditions c'est fait ? Est-ce que ces dames vont bien ou pas ? Tu ne demandes pas.
7: Hein. Je sais pas savoir,
2: je pense. T'achètes la perruque et puis tu te poses pas la question. Sa boutique en ligne a quand même été fermée, elle a été suspendue de ses fonctions le temps de l'enquête.
7: Ouais.
2: Moi, je pense qu'elle s'est fait griller par le petit, tu sais, le petit du sixième sens.
3: Ouais.
2: Si, tu te souviens de lui ? Je sais ce qui est arrivé, il a fait.
8: Morts partout. Je vois des cheveux qui sont morts.
2: Il y a des cheveux qui sont morts. Et enfin, troisième champion, un ouvrier du bâtiment américain, 38 ans, on lui dit bonjour, il a été arrêté après avoir fini de s'emporter contre un. Il n'en pouvait plus. Contre un collègue qui, chaque matin, lui disait à la machine à faire café depuis un an, oh, t'as l'air fatigué. Il a craqué, il l'a assommé avec sa gamelle en aluminium à lundi matin. Willy Denze m'a dit la même chose deux fois en 2005. Ouais. J'avais l'air fatigué.
3: Ouais.
2: Bon, vous n'avez plus de nouvelles.
3: Voilà.
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2: On apprend que la France, et vous le savez, hein, enfin on apprend, non seulement elle est de plus en plus endettée, mais on va faire un prêt de 340 milliards d'euros. Vous m'appelez le président, s'il vous plaît. On va aller voir un petit peu comment il a fait pour...
3: Bah grave. Bah
2: attends, les gens, ils n'arrivent pas à avoir un prêt.
4: Avec le standard de la présidence de la République française.
5: Manu à l'Élysée, palapalapa, Manu à l'Élysée, palapalapa, bientôt fini, il est ravi, j'en ai ras-le-bol d'être ici, et puis pour les Français, il est grand temps de changer. Je viens de l'écrire, je veux me lancer dans la musique, je prépare l'après-quinquennat. Dites-moi si c'est bon pour vous, je sens que je chante bien.
2: Non, vous embêtez pas. Comment ça va, monsieur le président?
5: Là, actuellement?
2: Oui.
5: Vous voulez savoir si je vais bien actuellement?
2: Oui.
5: Eh ben, je suis bien.
2: Ah bon?
5: Oh là là, qu'est-ce que je suis bien. J'ai eu un prêt. Et pour pas cher en plus.
2: Alors, on a vu 340 milliards d'euros. Alors ça, comment on fait pour l'obtenir? C'est fou, ça.
5: Écoutez, j'ai fait le tour des banques.
2: Ouais.
5: Et puis, je suis arrivé à la caisse d'épargne.
2: Ouais.
5: J'ai vu l'écureuil. Mmh. J'ai négocié, je lui ai dit, il faut que vous me prêtiez 340 milliards d'euros.
2: Ouais.
5: Et là, avec sa petite voix, là. Non, c'est beaucoup trop.
2: Ah d'accord.
5: Et c'est là que j'ai sorti mon banger. Hein? Mon banger, comme disent les jeunes.
2: C'est plus doux, c'est ça, un banger. Vous avez fait quoi?
5: J'ai dit à l'écureuil de la caisse d'épargne.
2: Ouais.
5: Est-ce que tu aimes les glands?
2: Ouais.
5: Et là, il me dit oui, oui. Et là, le bus est arrivé, rempli de glands, tous les ministres, une partie des députés. Et ben là, il était heureux.
2: Ah ouais.
5: Il y avait du gland au centimètre carré, je ne vous raconte pas, il était heureux comme un acarion au salon du tapis Saint-Maclou.
2: C'est n'importe quoi, monsieur le président, c'est n'importe quoi. Vraiment,
5: Ah, mais véridique.
2: Ouais.
5: Il l'a même dit avec sa voix d'écureuil. Eh, hey, punaise, merci Manu, tu sais quoi? Je t'ai fait un prêt à taux zéro, il n'a pas besoin de le rembourser, c'est cadeau.
2: Non!
5: Et il est parti. Hop, il est parti comme ça, avec sa petite queue qui remue, là. Il était trop choupinou.
2: Ouais, vous ne prenez pas pour des cons, monsieur le président.
6: J'ai l'impression.
2: Vite fait comme ça.
5: Non. Ah non, pas du tout. Ah non, je vous prends pas pour des imbéciles.
2: Franchement?
5: Ben en fait, si.
2: Oui.
5: Voilà, c'est pas moi qui gère les budgets. Vous vous doutez bien.
2: Ouais.
5: Je ne fous plus rien. Je ne faisais pas grand-chose, mais là... Allez, bisous les pauvres.
2: Salut.
5: À bientôt sur Europe 2.
2: Bisous.
5: Pape Radio. Oh. Ah, encore un petit trou dans le budget.
2: Ah,
5: pardon. À bientôt.
2: On n'était plus à ça près. Pape Radio.
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2: Vous allez peut-être aller voir des films. Voici le blind test de Vito, spécial film. C'est nous contre notre Théo.
3: Théo
2: qui est
3: champion,
2: un fan de cinéma. On va écouter des musiques de films.
3: Exactement. Il va falloir essayer de battre Théo. Vous êtes tous ensemble contre Théo.
2: Ouais, mais parce qu'il est très très bon. C'est un vrai passionné, ce garçon. Il est talentueux. Il est passionné de cinéma. On y va.
3: Allez, on commence facile.
2: Vas-y. Flic de Beverly Hills.
3: Ah, il l'avait, hein.
2: Comment il s'appelle dans le film ?
4: Axel Follet.
2: Voilà, très bien.
3: Bravo. Philippe !
4: Le bon, la brute et le truand.
3: Avant le... Il l'a eu.
2: Film de Sergio Leone.
4: Sergio Leone, avec la musique d'Ennio Morricone.
5: Ta gueule.
2: Attention.
4: C'est E.T. ça.
3: Oui. C'est E.T.
2: C'est E.T. ça.
4: Ouais.
3: Quand il vole.
4: Ouais, avec le vélo.
2: Ah ouais, oui. Ça, c'est
4: Fantomas.
2: Musique de Michel Magne.
3: Tu l'avais pas, celle-là. Hein. Costume de
2: Donald Cardwell.
6: Destiné.
4: Ça, c'est les Soudoués.
3: Les Soudoués.
2: Ah, il y a la boue aussi.
4: Vacances, le 2.
2: Ça, musique de qui?
4: Je sais pas non plus.
2: Vladimir Cosma.
6: Ouais.
5: Oui.
2: Demandez quand vous savez pas.
3: Hein. Et Guy Marchand. Attends.
2: C'est Guy Marchand qui chante. Musique Vladimir Cosma.
3: Et le titre en japonais? Ah oui, c'est vrai.
2: Neguri.
3: Oui.
2: Neguri. On l'avait appris, c'est vrai en plus. Très bien, on continue.
4: Gladiator. De Ridley Scott, ouais.
3: Il est injouable. En avance.
4: Et Tonton Flingueur ?
3: Non.
4: C'est pas celui-là ?
2: Attendez. Ouais.
6: Oh. Non, c'est pas Batman.
2: Bah, tu t'es deux, là. Pour la peine, tu t'es trompé une fois, tu nous laisses jouer. Attends.
3: Austin Power ?
2: Chut, non. Non. C'est au 1617.
4: Oui.
3: Mais oui, c'est le problème.
4: C'est ça.
3: La 7ème compagnie de.
2: Attends. Pas Schultz, non.
3: Non.
4: La traversée ?
3: Oui. Traversée de.
4: De Paris.
3: Paris.
2: Ah ouais.
3: Même ça, tu connais.
2: Ah. Avec qui ?
4: Oh là là, j'ai plus de gros.
3: Attention.
2: Tonton Flingueur.
4: Putain, c'est ça.
2: Ah, ça, c'est le.
3: La grande
2: vadrouille! Non!
3: La folie des grandeurs! Bien joué.
2: Film 2.
4: Je sais plus.
2: C'est le mec qui a fait la grande vadrouille. Gérard Rouy.
3: Ah
2: oui,
3: attention.
4: Je sais pas du tout les noms.
3: Un avant-dernier.
4: Je suis trop fort. Ah, The Day I Become a Woman.
3: Ah oui.
4: C'est quoi ça? C'est un film indépendant iranien.
2: Ah oui! Faut vraiment de ma gueule. Film indépendant iranien. Non, mais voilà, qui a gagné.
3: C'est vrai.
2: Il a gagné le prix du kebab.
4: Maria Zani.
3: Ouais, voilà.
2: Mais tu l'as vu ou parce que tu t'intéresses au cinéma iranien?
4: Non, je l'ai vu, oui. Il est super, ce film.
2: C'est quoi l'histoire?
4: En gros, c'est l'histoire de trois femmes qui. Essaie de s'affranchir des règles de l'Iran et devenir libre.
3: Ah oui.
2: Répète. Et ça termine bien?
4: Ça termine pas très bien.
2: Ah oui.
3: Attention au dernier.
5: C'est celle que je connais.
3: C'est quoi?
5: YouPorn.
3: Bah pas du tout.
5: Wow, ça gueule.
3: C'est Fast and Furious.
2: Mec, tu t'es mis à hurler YouPorn.
5: Est-ce que c'est celle que j'ai?
2: La honte absolue.
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2: Mesdames et messieurs, bonjour et bienvenue dans les offs de Koé sur Europe 2.
3: Bon spectacle.
2: Et on commence tout de suite avec Koé, ou plutôt Bibouné.
1: Oui.
4: Oui, c'est Bibouné.
2: Qui a tendance à dire ce qu'il pense tout haut de la voix des jingles, mais de manière assez subtile.
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1: Ouais, qu'est-ce que c'est bien chanté, du nouveau dans les jardins.
2: Vous voyez, c'est comme dire « Oh, t'es allé chez le coiffeur, ta coupe elle est vraiment dégueulasse. D'ailleurs, tu viens à la soirée samedi pro ?» T'avais laissé pousser ta barbe lundi dernier.
1: Qui, moi ?
2: Oui.
1: Ouais, un petit peu. Vas-y, je me rase un peu, j'oublie un peu de ce
3: non, week-end. Justement, c'est très bien.
2: Ah bon ?
5: Ça fait un petit côté crado, elle
1: stouf.
5: Est bien.
2: Bah non,
1: merci de dire que ça faisait crado.
2: Un petit faible pour les barbus. Je crois que t'as une fixette avec les poils, non ? J'ai l'impression que ça te fait de l'effet quand t'en parles.
3: Mais là, donc, ils te mettent le produit sur les cheveux, puis avec un aspirateur, ils t'aspirent chaque messe de...
1: Vous avez vu ? Est-ce que vous avez vu qu'elle a laissé tomber ? Elle, elle a sauté encore de route.
5: On peut le réécouter ?
1: Allez, écoutez-le. Elle saute
3: dans
1: la bagnole.
3: Mais là, ils te mettent le produit sur les cheveux, puis avec un aspirateur, ils t'aspirent chaque messe de...
1: Ça m'énerve.
6: J'ai qu'à pour les poubelles.
2: Visiblement, c'était pas ta semaine. Hein.
3: Non.
1: Pour jouer, pour gagner quoi, ma petite soufette ?
3: Pour gagner un séjour de 2 nuits et une nuit au parc. J'ai bien dit ça ?
1: J'ai bien dit
3: 2 jours et une nuit.
1: Oui, attendez, alors je vais la défendre. Je vais te défendre, mon chouchou.
3: J'étais malade.
1: Travaille beaucoup.
3: Non, c'était quand j'étais malade.
1: Elle a lavé la ripette, donc elle est allée deux fois aux toilettes. Alors voilà. C'est un peu compliqué. Vas-y, bon grand.
2: Hop là, attendez, flash info. Je crois que Cédric, notre journaliste, a une nouvelle très importante à nous annoncer.
7: Les cloches des églises vont sonner à l'unisson pendant 7 minutes dès 10h. Louis XIV doit être accueilli à sa descente d'avion à Orly.
1: Si, en fait, on n'a pas fait tilt la semaine dernière. Mais vendredi dernier, ça m'était complètement sorti de la tête. Tu sais quoi ? Il a dit Louis XIV, on était en train de prendre notre café dehors.
6: Ouais.
1: On n'a pas fait tilt. Je suis revenu, j'ai lu des messages après des gens qui me disent il a dit Louis XIV. Et en fait, j'ai complètement oublié de revenir dessus. Réécoutez, c'était Léon
7: XIV. Les cloches des églises vont sonner à l'unisson pendant 7 minutes dès 10h. Louis XIV doit être accueilli à sa descente d'avion à Orly.
1: Louis XIV.
2: On en a de la chance. Hein. Bon, allez, bisous Cédric. Corentin, comment tu vas ?
8: Très bien.
1: Vite.
2: Eh ben, je crois que t'étais malade en début de semaine aussi.
8: Allez, go.
2: Mon Corentin.
8: Ça va le chanter, ça.
2: Mais derrière son armure de matinalier, c'est avant tout un papa tendre qui avait fait découvrir la cabine d'enregistrement à son petit garçon.
9: Il est là, papa ! Il est là !
1: Il a 15 ans, le gamin, quand même. Pas comme ça qu'il va réussir à l'école.
2: Mais Corentin, c'est Corentin, on va pas le changer.

0: Oh l'enculé.
1: Allez, et comme disait un grand philosophe...
0: Des fois, il suffit pas de long pour faire rire les gens. Regarde ta bite.
1: À la semaine prochaine pour la suite des offs de Coé sur Earth.
2: Bravo, bravo. La dernière phrase, quelle belle poésie.
0: Désolé.
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1: Nuit blanche.
2: Ma petite stoufette, oui. Les conseils du jour, c'est quoi?
3: Quand tu travailles avec des cons.
2: Alors d'abord, nous voudrions régler un truc. Ça ne concerne pas cette équipe.
3: Non, ça ne concerne pas cette équipe, à moins que vous vous sentiez concerné par ce que je vais dire.
4: Mais d'autres gens de la radio peut-être.
3: Ou d'autres gens de la radio peut-être, ou dans d'autres entreprises.
2: Ou d'autres radios.
3: Ou d'autres radios.
2: Là d'accord, je me projette.
3: Premier conseil, ne jamais au grand jamais chercher de logique dans ce que dit un con. Lui seul a la réponse. Donc cherchez pas à comprendre ce qu'il dit vraiment.
4: C'est vrai que des fois tu... En fait, t'es tenté de t'embrouiller avec des gens dans la boîte.
3: Faut pas.
4: Et en fait, tu dis non, mais on réfléchit pas
2: par exemple. Vous savez, il y a cette grande phrase qui disait toujours, c'était Audiard qui disait les cons, ça ose tout, c'est à ça qu'on les reconnaît. Ouais. Voilà. Mais c'est fabuleux. Et des fois, sur un malentendu, ça marche. Le gars, il va oser un truc qu'une personne normale ne ferait pas. Et voilà, et sans aucun souci.
5: Mais dites-vous quelque chose, c'est que vous êtes tous le con de quelqu'un.
3: C'est ça.
2: Face
3: à un con, faites semblant d'avoir une écoute attentive. Mais retenez pas forcément, c'est pas obligatoire.
2: Genre, tu fais le.
3: Voilà.
2: Ah ouais, non, c'est pas vrai.
3: Oui, non,
4: tu sais faire toi ça.
6: Il fait souvent avec nous en plus.
4: Oui, c'est vrai.
3: N'essayez pas non plus d'avoir le dernier mot avec un con, ça peut durer très très longtemps, donc perte de temps.
2: Oui, t'as raison.
3: Laissez-le terminer et puis hop, comme ça vous dégagez. On a aussi utilisé des phrases simples. Sujet.
2: Non. Attention, parce qu'il y a une limite dans ce que tu dis, c'est soyez d'accord avec lui, pas vraiment.
3: Non,
2: parce que le con, il va aller dans le bureau d'à côté, il va dire je viens de voir Seb, il est d'accord avec moi. Et là, ça devient de bureau en bureau.